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2: Et vous allez écouter Olly Brune, Calvin Harris, Katy Perry également après la météo et les infos, il est 6h. Bonjour.
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4: Bonjour, alerte, coup de chaud sur le pays. Météo France place 26 départements du centre, de l'est et de l'Île-de-France en vigilance orange canicule à partir de ce jeudi midi. Un épisode intense qui va s'installer pour durer jusqu'à la semaine prochaine. Sont attendus d'ici la fin de la semaine des thermomètres affichant 36 à 37 degrés avec des pointes locales à 40 ce dimanche pour la fête de la musique. Et puis sur le réseau intercité, sur les rails, la SNCF craint des pannes de climatisation et supprime 71 trains jusqu'à lundi. Trois lieux majeurs sont touchés, l'axe Paris-Orléans, Limoges-Toulouse, avec 31 annulations, Paris-Clermont-Ferrand et la transversale Bordeaux-Marseille. Des suppressions massives qui représentent jusqu'à 40% des circulations habituelles sur ces axes. La direction affirme vouloir éviter tout risque de blocage des voyageurs dans les rames les plus anciennes, comme c'est déjà arrivé. L'industrie tient la barre, les ménages accusent le coup, c'est le bilan de l'INSEE publié hier. L'Institut prévoit une croissance de 0,7% en 2026 et écarte le risque de récession, mais la situation reste difficile pour les foyers. Le pouvoir d'achat va reculer de 0,3% cette année, plombé par une inflation à 2,7% en décembre. Enfin, le chômage devrait remonter à 8,4% d'ici la fin de l'année. Bilan positif en tout cas pour Emmanuel Macron. Après la clôture du sommet du G7 à Évian, le président français a qualifié la rencontre d'objectivement un succès, saluant un moment d'unité. Parmi les dossiers clés, une aide accrue à l'Ukraine face à la Russie, l'appui à l'accord de paix entre Washington et Téhéran et la sécurisation du détroit d'Ormuz. Enfin, le chef de l'État a réaffirmé sa confiance envers le président américain Donald Trump, avec qui il a dîné à Versailles. Et puis un tournant historique au Moyen-Orient, Donald Trump et le président iranien Massoud Pezeshkian ont signé un protocole d'accord pour mettre fin aux tensions entre Washington et Téhéran. Un texte qui prévoit une cessation immédiate des hostilités et la réouverture instantanée du détroit d'Ormuz. En contrepartie, les sanctions américaines seront progressivement levées, tandis que des négociations sur le nucléaire devraient débuter sous 60 jours. Enfin, en football, match nul pour le Portugal face à la République démocratique du Congo, un partout. Et puis l'Angleterre débute bien cette Coupe du Monde avec 4 buts face à la Croatie, qui marque de points.
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5: Bonjour Eric, ce matin le ciel s'éveille parfaitement sur l'ensemble du département. Le soleil et le ciel bleu prédominent dès le lever du jour. Cet après-midi, le soleil régnera sans partage et ce soir, la météo sera dégagée avec un ciel limpide dans une atmosphère encore chaude et lourde. On n'oublie pas de bien s'hydrater aujourd'hui. Pour les températures, entre 28 et 29 degrés ce matin déjà à Mulhouse, Colmar, Ribeauvillé et Alkirch, et cet après-midi entre 30, 31 degrés voire 35 degrés à Cernay, Tann, Kingersheim, Saint-Louis et Huningue. Bon réveil à tous sur ECN avec Eric.

0: Écoutez OCN, nous sommes jeudi aujourd'hui, c'est le 18 juin 2026 et c'est la journée internationale du sushi aujourd'hui. Mais peut-être pas au petit déjeuner quand même, on attendra ce midi ou ce soir. La suite c'est avec Bormin, avec Calvin Harris et Katy Perry, ainsi que Pharrell Williams également, vous êtes sur OCN.
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ECN, bon jeudi matin, c'est le 18 juin 2026. Aujourd'hui, nous fêtons Léonce. Il y aura Maroon 5, Alicia Keys ou encore Bormin et Skinny Des dans quelques instants. Tandis que le 18 juin, mais en 1999, il y a donc 27 ans, c'était la sortie de Tarzan de Disney. Et c'est à Phil Collins que Disney avait confié la bande originale du dessin animé. Alors, à l'origine, il ne devait que la composer, mais ils ont finalement réussi à le convaincre de l'interpréter. Et Phil Collins a enregistré des chansons en 5 langues, anglais, français, espagnol, italien et allemand. Il a par ailleurs reçu un Oscar pour la chanson You'll Be In My Heart. Voici Alicia Keys, Maroon 5 et Bormin avec Skinny Des. Vous êtes sur ECN.

0: Au début des années 2000, toute l'Alsace écoutait Alicia Keys. Et on l'écoute encore aujourd'hui sur OCN. Pour les prochaines minutes, Mylène Farmer, Dizzy, Théodora, votre horoscope va arriver. Et puis dans l'immédiat, place à la météo avec l'INSEE.
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2: Bonjour Eric, aujourd'hui la canicule s'installe sur l'ensemble du département. L'Alsace s'éveille sous un ciel d'un bleu pur. Ce matin, le ciel est parfaitement clair. Le soleil et le ciel bleu prédominent près dès l'aube. Cet après-midi, le beau temps régnera sans partage avec un beau soleil. Et ce soir, la chaleur persistera dans une atmosphère assez lourde. Pour les températures entre 28 et 29 degrés ce matin à Sossheim, Sainte-Marie-aux-Mines, Wittenheim et Mulhouse. Et cet après-midi, entre 31, 32, 33, voire 35 degrés à Colmar, Tann et Ribeauvillé. Bon réveil à tous sur ECN avec Eric.
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0: Hit ECN, ne manquez pas Naughty Boy, Beyoncé, This Is et Théodora pour la suite. Et puis... Allez, Happy Day, c'est le parc des eaux vives de Huningue qui vous propose ce rendez-vous. Happy Day, une journée festive au bord de l'eau avec baptême de raft, animation pour les enfants, food truck, restauration et ambiance DJ, événement convivial à vivre en famille ou entre amis dans un cadre naturel unique. Entrée libre et c'est organisé conjointement par la ville de Huningue et ECN. On continue avec Naughty Boy, Beyoncé, This Is Théodora et maintenant votre horoscope.
1: Bonjour à tous, l'horoscope de ce jeudi 18 juin, on commence avec les béliers. Vous avez tendance à trop écouter l'avis des autres, concentrez-vous sur vous-même. Les taureaux, vous aurez confiance en vous aujourd'hui et c'est une bonne chose, continuez sur cette lancée. Les gémeaux, vous allez recevoir la récompense que vous attendiez depuis un certain temps, vous avez bien fait d'y croire. Les cancers, attention aux personnes à qui vous faites confiance, vous pourriez être déçus. Les lions, votre sourire va en faire tomber plus d'un, vous ne laissez personne indifférent. Les vierges, vous avez besoin d'être rassurés, rapprochez-vous de votre entourage. Balance, votre créativité sera au rendez-vous aujourd'hui. Les scorpions, ne vous laissez pas influencer par les mauvaises ondes qui vous entourent. Les sagittaires, vous vous laissez submerger par vos émotions, un peu de repos vous ferait du bien. Les capricornes, votre morale est en hausse, ça fait plaisir à votre entourage. Les verseaux, vous serez plein d'enthousiasme aujourd'hui. Et puis les poissons, vous allez enfin terminer un projet qui vous tient à cœur, félicitations.
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0: Restez calés sur OCN ce matin, il y avait Naughty Boy avec Beyoncé bien sûr, et après les infos de 7h, il y aura LB1, mais plus proche de nous, on vous propose également de retrouver Black M. Bon, sinon à part ça, on vous invite à Sigoland aussi, hein, ouais, Sigoland, le parc pour une journée en famille avec des attractions pour tout le monde, petits et grands. 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
2: Bonne idée d'écouter ECN, la suite c'est avec les infos mais aussi la météo à Mulhouse, Ezing et partout dans le coin.
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2: Et rendez-vous également avec LB1, avec Amine, et puis dans l'immédiat, donc place à l'actu. Il est 7h, bonjour.
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4: Bonjour, les fortes chaleurs s'installent durablement. Météo France place 26 départements du centre, de l'est de l'Île-de-France en vigilance orange canicule à partir de ce midi. Un épisode intense qui va durer toute la semaine prochaine. Pour l'heure, on attend des températures de 36 à 37 degrés avec des pointes locales à 40 degrés ce dimanche pour la fête de la musique. Certains concerts pourraient être annulés localement en cas de vigilance rouge. Et puis 2/3 des Français peinent à supporter la chaleur dans leur logement. Selon une étude de la Fondation pour le logement publiée ce jeudi, un habitat sur deux est une véritable bouilloire. L'organisation dénonce l'inaction publique et attaque l'État en justice. Elle réclame la mise en place de plans grand chaud pour protéger les plus précaires. De son côté, la SNCF craint des pannes de climatisation. 71 trains sont supprimés jusqu'à lundi, soit près de la moitié du trafic. Trois lignes majeures sont touchées, l'axe Paris-Orléans, Limoges-Toulouse avec 31 annulations, Paris-Clermont-Ferrand et la transversale Bordeaux-Marseille. Les journalistes mobilisés aujourd'hui face à l'intelligence artificielle et la crise sectorielle. Les syndicats de la presse appellent à une journée de grève et à une manifestation nationale ce jeudi à Paris. Le secteur traverse une tempête historique avec plus de 600 suppressions de postes depuis mars en cause de l'IA générative qui commence directement à remplacer des secrétaires de rédaction. Bilan positif pour Emmanuel Macron après la clôture du sommet du G7 à Évian. Le président français a qualifié la rencontre d'objectivement un succès, saluant un moment d'unité. Parmi les dossiers clés traités, une aide accrue à l'Ukraine face à la Russie, l'appui à l'accord de paix entre Washington et Téhéran et la sécurisation du détroit d'Hormuz. Enfin, le chef de l'État a réaffirmé sa confiance envers le président américain Donald Trump. Et puis c'est arrivé avec 15 jours d'avance pour l'appel. Les présidents des États-Unis et de l'Iran ont signé le protocole d'accord pour mettre fin à la guerre au Moyen-Orient et n'ont pas attendu la cérémonie officielle initialement prévue en Suisse ce vendredi. Donald Trump a officiellement déposé sa signature lors d'un dîner d'État organisé au château de Versailles hier soir. Enfin du football, avec les derniers résultats de la Coupe du Monde 2026, l'Angleterre a dominé la Croatie 4-2, le Ghana a arraché une victoire contre le Panama 1-0 et puis la Colombie a battu l'Ouzbékistan 3-1.
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5: Bonjour Eric, ce matin le ciel s'éveille parfaitement sur l'ensemble du département. Le soleil et le ciel bleu prédominent dès le lever du jour. Cet après-midi, le soleil régnera sans partage et ce soir, la météo sera dégagée avec un ciel limpide dans une atmosphère encore chaude et lourde. On n'oublie pas de bien s'hydrater aujourd'hui. Pour les températures entre 28 et 29 degrés ce matin déjà à Mulhouse, Colmar, Ribeauvillé et Alkirch, et cet après-midi entre 30, 31 degrés voire 35 degrés à Cernay, Tann, Kingersheim, Saint-Louis et Huningue. Bon réveil à tous sur ECN avec Eric.
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0: LB1 ce matin pour débuter votre journée, votre jeudi avec ECN. Nous sommes le jeudi 18 juin 2026. Nous fêtons les Léons. C'est par ailleurs, c'était un 18 juin, il y a 10 ans tout pile, en 2016. On écoutait ça. This one's for you, David Guetta avec Zara Larsson. Numéro 1 des ventes de singles en France pendant 3 semaines. Hymne officiel de l'UEFA Euro 2016. Et c'était donc il y a 10 ans. Pour la suite, Amine, vous êtes sur ECN.
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0: Et ben voilà, il y avait Amine sur OCN ce matin et on se réveille tous ensemble avec aussi Marc-Antoine, Nina Mayhem, Enrique Iglesias, tout ça c'est au programme. Et puis ce dimanche c'est la fête de la musique et la fête de la musique de Kaplan. On vous y invite. C'est avec OCN, un jour, trois ambiances, des milliers de souvenirs. DJ Gas, Timeless, Groupuscule et DJ Nexa. Et dans une heure, un peu plus d'une heure maintenant, on sera avec DJ Nexa puisque Asdin reçoit ce matin DJ Nexa pour nous entre 8h et 9h sur ECN pour parler notamment de ce qui nous attend pour cette fête de la musique de Kaplan. Mais d'ici là, on vous offre vos invitations. Envoyez ECN espace FDM comme fête de la musique, ECN FDM au 7 11 12. Et maintenant, Marc-Antoine, Nina Mayhem et Enrique Iglesias comme promis sur ECN.
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0: Corinne sur OCN et pour la suite de la météo en Alsace. Maluma va également arriver, il y aura Léa Castel et Adriano. On va également parler de notre grosse soirée Summer Night au Casino Barrière de Blotzheim qui se tiendra ce samedi, c'est après-demain. Et en attendant, on retrouve l'INSEE.
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2: Bonjour Eric, aujourd'hui la canicule s'installe sur l'ensemble du département. L'Alsace s'éveille sous un ciel d'un bleu pur. Ce matin, le ciel est parfaitement clair. Le soleil et le ciel bleu prédominent près dès l'aube. Cet après-midi, le beau temps régnera sans partage avec un beau soleil. Et ce soir, la chaleur persistera dans une atmosphère assez lourde. Pour les températures entre 28 et 29 degrés ce matin à Sossheim, Sainte-Marie-aux-Mines, Wittenheim et Mulhouse. Et cet après-midi, entre 31, 32, 33, voire 35 degrés à Colmar, Tannes et Ribeauvillé. Bon réveil à tous sur ECN avec Eric.
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0: Minute Océane que vous écoutez encore une fois aujourd'hui. Et pour les minutes qui viennent, Gims, Sigala, Léa Castel et Adriano aussi. 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Voici Gims, Sigala et Léa Castel avec Adriano sur Océane.
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0: Vous écoutez OCN et vous écoutiez Gims avec son dernier hit qui s'appelle Soleil. Pour la suite, Naïka, entre autres, Sigala également. Et puis avant de parler de la Coupe du Monde, on retrouve aussi votre horoscope sur OCN.
1: Bonjour à tous, l'horoscope de ce jeudi 18 juin, on commence avec les béliers. Vous avez tendance à trop écouter l'avis des autres, concentrez-vous sur vous-même. Les taureaux, vous aurez confiance en vous aujourd'hui et c'est une bonne chose, continuez sur cette lancée. Les gémeaux, vous allez recevoir la récompense que vous attendiez depuis un certain temps, vous avez bien fait d'y croire. Les cancers, attention aux personnes à qui vous faites confiance, vous pourriez être déçus. Les lions, votre sourire va en faire tomber plus d'un, vous ne laissez personne indifférent. Les vierges, vous avez besoin d'être rassurés, rapprochez-vous de votre entourage. Balance, votre créativité sera au rendez-vous aujourd'hui. Les scorpions, ne vous laissez pas influencer par les mauvaises ondes qui vous entourent. Les sagittaires, vous vous laissez submerger par vos émotions, un peu de repos vous ferait du bien. Les capricornes, votre morale est en hausse, ça fait plaisir à votre entourage. Les verseaux, vous serez plein d'enthousiasme aujourd'hui. Et puis les poissons, vous allez enfin terminer un projet qui vous tient à cœur, félicitations.
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0: Ça c'est Naïka sur OCN, c'est encore un titre que vous avez découvert chez nous, ça s'appelle One Track Mind. Bon début de journée avec la best music sur OCN, bientôt 8h, et avant les infos et la météo, on va parler de foot également. On parle de la Coupe du Monde, comme chaque matin à cette heure-ci.
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1: Bonjour à toutes et à tous, on débute avec la belle victoire de l'Angleterre hier soir pour son entrée dans la compétition. Les hommes de Thomas Tuchel ont battu la Croatie dans un match spectaculaire et riche en buts. Score final 4-2 pour les Three Lions grâce à un doublé d'Harry Kane, un but de Jude Bellingham. Mais dès le retour des vestiaires, une réalisation de Marcus Rashford en fin de match. Baturina et Moussa avaient permis d'égaliser à chaque fois en première période pour les Croates. Demi-finaliste en 2022 et finaliste du Mondial 2018 contre la France. L'Angleterre assume donc son statut d'outsider très sérieux dans ce mondial américain. Ce qui n'a pas été le cas du tout du Portugal. En revanche, les partenaires de Cristiano Ronaldo ont été tenus en échec par la République démocratique du Congo. 1-1, score final. Après l'ouverture du score de João Neves de la tête dès la 6e minute de jeu, le lutin parisien d'1m71 prenait le meilleur dans les airs. Mais les Portugais n'ont pas réussi à se mettre à l'abri et ont été rejoints grâce à un but de l'ancien Lorientais Johan Wissa juste avant la pause. Un début poussif pour la CDSAO. Et puis deux autres rencontres se disputaient cette nuit. Le Ghana a eu toutes les peines du monde pour se débarrasser des modestes Panaméens. Victoire 1-0 grâce à un but de Yerensky dans les arrêts de jeu à la 95e minute. Et puis l'Ouzbékistan de Fabio Cannavaro, champion du monde avec l'Italie en 2006, a manqué son entrée dans la compétition. Les Asiatiques ont perdu 3-1 face à la Colombie en fin de nuit. C'est donc la fin de la première journée de phase de groupe. Et dès ce jeudi soir, la deuxième journée commence. Ce sera le cas avec République tchèque et Afrique du Sud à 18h heure française. La soirée se poursuivra avec Suisse-Bosnie-Herzégovine dans le groupe B à 21h. Et puis le Canada recevra le Qatar à minuit à Vancouver. Enfin à 3h du matin la nuit prochaine, le Mexique défiera la Corée du Sud. Voilà, c'est la fin de ce flash. Très belle journée de foot à toutes et à tous.
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2: À Kingersheim ainsi qu'à Mulhouse, vous avez choisi ECN pour débuter la journée.
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2: Et il y a à venir Bruno Mars. Vous écouterez également Jason Derulo et Nicki Minaj. Mais tout de suite, place à l'actu. Il est 8h, bonjour.
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4: Bonjour, la France suffoque. Météo France place 26 départements du centre, de l'est et de l'Île-de-France en vigilance orange canicule à partir de ce midi. Un épisode qui va durer également toute la semaine prochaine. Le pic de chaleur est prévu entre dimanche et lundi avec plus de 40 degrés attendus pour la fête de la musique. Certains concerts pourraient être annulés localement en cas de vigilance rouge. Deux tiers des Français peinent d'ailleurs à supporter la chaleur dans leur logement. Selon une étude de la Fondation pour le logement publiée ce jeudi, un habitat sur deux serait une véritable bouilloire et l'organisation dénonce l'inaction publique et attaque l'État en justice. La SNCF, elle, craint des pannes de climatisation. 71 trains sont supprimés jusqu'à lundi. Trois lignes majeures sont touchées. L'axe Paris-Orléans-Limoges-Toulouse avec 31 annulations. Paris-Clermont et la transversale Bordeaux-Marseille également. La fête de la musique se prépare et le concert de la France Insoumise pour cet événement est interdit par la préfecture de police qui invoque la présence d'Assa Traoré et du rappeur Médine. Jean-Luc Mélenchon dénonce un scandale démocratique grave en période électorale et annonce un recours immédiat en justice. Les journalistes se mobilisent aujourd'hui, notamment face à l'intelligence artificielle. Les syndicats de la presse appellent à une journée de grève et à une manifestation nationale à Paris. Le secteur traverse une tempête historique avec plus de 600 suppressions de postes depuis mars. En cause, l'effondrement des revenus publicitaires, mais aussi l'arrivée de l'IA générative qui commence à remplacer directement des rédactions. Bilan positif pour Emmanuel Macron après la clôture du sommet du G7 à Évian. Le président français a qualifié cette rencontre d'objectivement un succès. Emmanuel Macron s'est également réjoui de la signature par Donald Trump de l'accord entre les États-Unis et l'Iran survenu hier soir lors d'un dîner d'État, un moment de paix historique au château de Versailles. Le président français a salué un texte qui met fin au conflit et rouvre gratuitement le détroit d'Ormuz. Selon lui, cette avancée majeure devrait rapidement entraîner une baisse des prix du gaz et du carburant. Enfin du football, avec les derniers résultats de la Coupe du Monde 2026, l'Angleterre a dominé la Croatie 4-2, le Ghana a arraché une victoire contre le Panama 1-0. De leur côté, les Bleus reprennent l'entraînement avant leur match contre l'Irak lundi.
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5: Bonjour Eric, ce matin le ciel s'éveille parfaitement sur l'ensemble du département. Le soleil et le ciel bleu prédominent dès le lever du jour. Cet après-midi, le soleil régnera sans partage et ce soir, la météo sera dégagée avec un ciel limpide dans une atmosphère encore chaude et lourde. On n'oublie pas de bien s'hydrater aujourd'hui pour les températures entre 28 et 29 degrés ce matin déjà à Mulhouse, Colmar, Ribeauvillé et Alkirch, et cet après-midi entre 30, 31 degrés voire 35 degrés à Cernay, Tannes, Kingersheim, Saint-Louis et Huningue. Bon réveil à tous sur ECN avec Eric.
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0: Dans la région, la première fois que vous avez entendu ce morceau, c'était sur OCN. C'est le nouveau Bruno Mars, extrait de l'album The Romantic. Il y aura pour la suite DJ Antoine, Jason Derulo, Nicki Minaj. Et puis nous sommes le jeudi 18 juin 2026. Nous fêtons les 11. Par ailleurs, si c'est votre anniversaire, eh bien, bon anniversaire. Vous avez la même date de naissance que Richard Gasquet, qui lui, en tout cas, a 40 ans aujourd'hui, joueur de tennis. Jamel Debbouze, 51 ans. Et puis, on aurait pu fêter également l'anniversaire de Victor Lanoux. Oh là là là là, Victor Lanoux. Il aurait fêté ses 90 ans aujourd'hui. C'était Louis la Brocante. Et pourquoi un générique aussi triste? Bon bref, allez restez avec nous. Voici DJ Antoine Black et Jason Derulo. Vous êtes bien sûr ECN.
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0: C'est DJ Antoine avec Aloe Black sur ECN et ça s'appelle Where Do I Go? Encore un titre que vous avez découvert sur ECN, c'est ça la best music. Et pour les prochaines minutes, on vous passe également Kéredine Soltani, on vous mettra de côté également Major Lazer et DJ Snake, ça va arriver. On reparlera de la fête de la musique de Kaplan. Je vous rappelle d'ailleurs que DJ Nexa sera notre invité tout à l'heure après la météo. Et plus proche de nous, voici le programme télé sur ECN.
1: 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Ce soir sur TF1, c'est un retour. Le retour de la saga Zodiac avec Francis Huster, rencontré lors du festival Cannes Série et qui vous parle de son rôle et oui, le retour de Keller.
2: Keller a donc totalement tout raté, selon lui. Il a foutu le camp. Il est plus dans la police, c'est terminé. Il est avec son chien paumé dans les montagnes. Et quand commence le premier épisode de cette nouvelle saison, un nouveau Zodiac ou une nouvelle Zodiac, les crimes commencent à être perpétrés de la même façon que le Zodiac 20 ans avant tuait et éliminait. Et on se retrouve en plus dans le même cercle familial, c'est-à-dire qu'à l'intérieur d'une famille, tout d'un coup, on va découvrir des secrets, des crimes inavouables, des mensonges, des trahisons. Tous les comédiens de cette nouvelle saison sont nouveaux. Et cette famille est entièrement la famille Escoffier maintenant.
1: Francis Huster, donc, qui vous parle du retour de Zodiac ce soir sur TF1. France 2, envoyé spécial. France 3, Alex Hugo. Canal, Silo sur M6. Suisse, Bosnie-Herzégovine, un Coupe du Monde de football. TMC, Les Soudoués. T18, American Gangster. Et sur Novo 19, la comédie Bienvenue à bord. Voilà, je vous laisse faire votre choix et par avance, une excellente soirée devant votre télévision.
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0: Encore une journée qui débute avec ECN et avec la Best Music. Il y aura Major Lazer et DJ Snake notamment au programme. Et puis la fête de la musique de Kaplan revient ce dimanche. Rendez-vous à partir de 17h pour une 5e édition avec DJ Show, concert live. On pourra manger et boire sur place également. Et puis il y aura DJ Gas, Timeless, Groupuscule ainsi que DJ Nexa. Et c'est DJ Nexa qui est notre invité tout à l'heure. Ce sera après la météo hein, sur ECN, reçu par Asdin. 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Major Lazer et DJ Snake pour les prochaines minutes.
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0: Excellent début de journée avec ECN et la météo en Alsace qui va arriver. Et puis, on va également retrouver Asdin et son invité. On parlait tout à l'heure de la fête de la musique de Kaplan. Eh bien, parmi les artistes qui s'y produiront, il y a DJ Nexa. Et c'est DJ Nexa qui nous fait l'amitié d'être notre invité ce matin sur ECN, reçu donc par Asdin dans quelques instants. Dans l'immédiat, voici l'INSEE pour le temps qu'il fait.
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2: Bonjour Eric, aujourd'hui la canicule s'installe sur l'ensemble du département. L'Alsace s'éveille sous un ciel d'un bleu pur. Ce matin, le ciel est parfaitement clair. Le soleil et le ciel bleu prédominent près dès l'aube. Cet après-midi, le beau temps régnera sans partage avec un beau soleil. Et ce soir, la chaleur persistera dans une atmosphère assez lourde. Pour les températures, entre 28 et 29 degrés ce matin à Sossheim, Sainte-Marie-aux-Mines, Wittenheim et Mulhouse. Et cet après-midi, entre 31, 32, 33, voire 35 degrés à Colmar, Tann et Ribeauvillé. Bon réveil à tous sur ECN avec Eric.
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3: Bonjour, très heureux d'accueillir dans les studios de Radio ECN les organisateurs et une des organisatrices, une membre de l'association qui organise un événement. Ça va se passer le 21 juin à Kaplan. Marlène, très heureux d'être avec toi.
4: Merci beaucoup.
3: Merci d'avoir accepté cette invitation. Alors, qu'est-ce qui va se passer le 21 juin du côté des Trois Frontières?
4: Alors, le 21 juin, c'est l'été et c'est la fête de la musique.
3: Alors, une fête de la musique pour une cinquième édition, il me semble.
4: Oui, tout à fait.
3: Alors, c'est quoi ce festival? Alors, je ne sais pas si on peut appeler ça le festival Kaplan ou une soirée Kaplan, une grosse Kaplan partie.
4: Grosse soirée, exactement.
3: Grosse soirée. Alors, c'est quoi le programme? Ça va être la fête de la musique, bien sûr.
4: Tout
3: donc,
4: à fait.
3: Forcément, des interprètes, des DJ, des performeurs. C'est quoi le programme? C'est quoi le line-up?
4: Tout à fait. Alors, à partir de 17h, on aura DJ GAS. Donc là, c'est plutôt un style des années 70-80. Ensuite, donc, pour enchaîner le tout, ce sera Groupuscule. Donc, c'est plus un style pop-rock. Ensuite, donc, c'est GAS qui revient et qui nous fait un style donc, vers les années 90-2000.
3: D'accord.
4: Ensuite, on a vraiment la tête d'affiche de l'événement. Donc, c'est DJ Nexa qui va vraiment faire donc tout ce qui est actuel, tout ça, et qui va pousser vraiment sur de l'électro. Et ensuite, on aura donc l'association Timeless, donc pour finir la soirée. Donc là, c'est vraiment que de l'électro. Hein.
3: Donc là, il va y avoir vraiment beaucoup de bonne musique. Alors la scène, elle est magique apparemment, hein, si j'ai bien compris.
4: Tout à
3: les
4: fait.
3: Des écrans LED, une grande scène, une arche.
4: Exactement.
3: Hein, ça va être assez impressionnant, digne des plus grands festivals. Le Groupuscule, ils vont nous faire des sons pop-rock, c'est plutôt des reprises, hein, type Téléphone, ACDC, etc.
4: Oui, tout à fait, du Johnny, tous les vrais, là, tous les vrais classiques.
3: Ça va jeter un max. Ben, en plus de la musique, je pense qu'une fête sans boire, sans manger, ça va pas le faire.
4: Alors, c'est
3: côté restauration, qu'est-ce qui se prépare?
4: Alors nous, vraiment, on aura donc plusieurs bars à disposition, hein, ainsi que donc, tout ce qui est tard flambé, barbecue, bah, pour les plus gourmands, stand de glace avec granita. Donc
3: d'accord.
4: Vraiment tout ce qu'il faut pour faire une bonne fête.
3: Bah, tu l'as dit tout à l'heure, ça commence à 17h, ça va se terminer au milieu de la nuit, hein, donc grosse soirée.
4: C'est ça.
3: Avec beaucoup d'interprètes, beaucoup de performeurs. Combien de personnes vont venir à cet événement? C'est toujours la question qu'on pose, tu sais, quand on fait un événement en plein air, dans notre région, on se dit, ouais, il va y avoir du monde, il va pas y avoir du monde et tout. C'est quoi l'objectif?
4: Alors nous, on vise vraiment, on essaie de viser les 4500 personnes.
3: Ah
4: ce,
3: oui.
4: ce serait vraiment excellent.
3: Ah, donc, on est déjà en format déjà zénith en plein air. Là.
4: C'est ça.
3: Okay. La dernière édition, vous étiez à combien de personnes?
4: Alors, on était à peu près à 5000 personnes.
3: 4000. D'accord. Ok, bah vous voyez, c'est quand même un festival, un événement qui rassemble. Kaplan, c'est du côté de Bartenheim, il me
4: c'est
3: semble.
4: Ça. Hein,
3: c'est dans ce coin-là, c'est une
4: ça.
3: Toute petite commune Sirène, de 600-700 habitants.
4: Exactement.
3: D'accord. C'est quand même fou que ces petits villages comme ça, frontaliers, organisent ou co-organisent avec vous tel événement. Vous avez la chance d'avoir un maire vraiment super. Hein.
4: Ah, tout à fait.
3: Ça s'appelle comment ce maire?
4: Guillaume Gabriel.
3: Ah, bah il faut le saluer, hein, parce que franchement, bravo au maire de Kaplan pour organiser ou co-organiser cet événement. C'est vraiment très très fort. 4500 personnes, 5000 personnes attendues, ça va être un 21 juin comme on les aime. Ça va être explosif, ça va
4: exactement.
3: Être festif.
4: On va faire la fête.
3: Et une fête sans bon DJ, ça ne marche pas. Donc pour faire danser 4500 personnes, il faut quand même des gens doués sur scène.
4: Tout à fait.
3: Donc là, j'ai vu que tu avais quand même un super line-up. Mais je crois que la tête d'affiche, il s'appelle DJ Nexa.
4: Exactement.
3: Et lui, on le connaît bien.
4: On le connaît bien.
3: Hello DJ Nexa.
5: Hello, j'espère que vous allez bien, ECN.
3: Bah écoute, ça va très bien, très heureux de t'accueillir.
5: Bah écoutez, très heureux aussi d'être à nouveau dans les studios.
3: Et surtout qu'on t'entend surtout à la radio avec ton dernier single qui a bien marché chez nous, hein, qui était en top 8, qui a fonctionné, qui a beaucoup plu.
5: Exactement. Bah franchement, Noche Verano, je m'attendais pas à autant d'engouement, à autant de retours de monde, de personnes qui m'écrivent en me disant c'est une tuerie. Et du coup, bah maintenant on vise l'international.
3: Ah bah écoute, je te le souhaite, hein, parce que tu as beaucoup de talent, t'es très créatif, très productif, t'as tes studios en plus à Mulhouse. Hein.
5: Exactement.
3: Ce qui est pas toujours le cas d'avoir un DJ local qui produit et qui s'exporte comme ça un peu partout. Ah, le single, on l'a aimé. Tu m'as offert une exclusivité tout à l'heure d'écouter un nouveau single. Et je peux vous dire que ça envoie du lourd là aussi. Avec toujours cette touche électro, très rythmée, mais également latino. Ça te tient à cœur, ça?
5: Bah, en fait, le côté latino, je sais que beaucoup de personnes se retrouvent dedans parce que c'est très chaleureux, très ensoleillé, bah, très été.
3: Ça fait du bien.
5: Et du coup, ça fait du bien. Ça libère le soleil, en fait. Et du coup, ça rayonne.
3: Bah, écoute, c'est ce qui va se passer le 21 juin, puisque c'est toi qui vas être au contrôle des platines.
5: Exactement. Bah, alors là, c'est une fierté que Cap Event et que Kaplan m'appellent pour pouvoir mixer sur cette belle scène qui est apparemment incroyable. Du coup, c'est vraiment une fierté pour moi de revenir dans le Songo, dans notre région, et de venir sur une scène que Paris et ainsi de suite, c'est le top. Mais revenir chez soi, à la maison, et de jouer ses propres singles et de montrer notre région qu'on a les capacités de s'exporter, c'est une fierté pour moi.
3: Ah bah écoute, nous on est aussi très fiers de t'avoir, on est aussi très fiers d'avoir ce collectif, cette association qui organise cet événement, parce que 4500 personnes dans un seul lieu le 21 juin, ça va s'annoncer explosif, ça va être une grande fiesta.
5: Ça va être plus qu'une grande fiesta, je pense qu'on va marquer les esprits. Franchement, je voudrais quand même remercier toute l'équipe de Cap Events, tous les gens qui trouvent et qui travaillent pour créer cet événement. C'est vrai qu'on a parlé de Guillaume Gabriel tout à l'heure, qui est le maire de la ville et qui a donné les autorisations pour créer cet engouement-là. Franchement, faut pas oublier non plus toutes les personnes dans l'ombre qui organisent, qui installent la scène, qui sont depuis des mois, voire des années dessus pour créer cet engouement-là.
3: C'est la cinquième édition de cet événement.
5: Il
3: va commencer à s'inscrire. C'est vrai que déjà, la cinquième édition, c'est que ça commence déjà à être un événement très très attendu.
5: C'est lourd. C'est ouais. Très très lourd. Et là, j'arrive en force pour vraiment représenter la région et montrer que Kaplan, c'est vraiment la date. C'est le 21 juin.
3: The place to be pour fêter l'arrivée ou fêter l'été, mais surtout fêter la musique, puisque le 21 juin, vous le savez, hein, c'est la fête de la musique. Elle se passe à Kaplan le 21 juin. En plus, la bonne nouvelle, il y a des parkings partout. C'est gratuit. Il y aura des chapiteaux, des tonnelles. Les gens pourront, même si vraiment la météo devait nous jouer des tours, la fête ne sera pas arrêtée. Elle aura lieu, sauf si décret du préfet. Mais restons optimistes, restons positifs. La météo va nous sourire ce week-end, j'en suis certain. Merci Marlène d'être venue nous
4: merci
3: en parler.
4: Merci à vous.
3: Donc on te souhaite bon courage.
4: Merci beaucoup.
3: Donc la com, elle est à fond sur les réseaux sociaux, là,
4: ah
3: partout,
4: oui,
3: partout.
4: Oui.
3: Allez, on fait venir un maximum de monde. Et ça vient de partout, hein, de Strasbourg, Colmar, Belfort, de l'autre côté de
4: partout.
3: La frontière. Il y en aura pour tous les goûts, hein, puisque DJ JAS, lui, va mixer 70-80. Donc ça va être très disco, funky, tout ça. Et puis, il revient pour un deuxième set avec plutôt des sons années 90-2000. Donc on va être un peu dans le son R&B, dance, hip-hop de l'époque. Et puis, bien sûr, DJ Nexa sur scène. Là, ça va être forcément le feu. Et on termine avec des sons beaucoup plus électro pour terminer la soirée. Donc ça va être très très bon. Il faut rappeler quand même, hein, on boit pas trop non plus. On fait attention en rentrant.
4: Exactement.
3: On l'appelle encore le SAM ou ça existe encore?
4: Oui,
3: ça
4: oui.
3: Existe encore le SAM. Le SAM. Mais bon, je pense que votre dispositif a été bien pensé.
4: Tout à fait.
3: Pour accompagner, sécuriser et faire que tout se passe bien sans incident. On a toujours un peu peur quand c'est des événements comme ça en plein air.
4: Exactement.
3: Mais je m'attends à ce que ce soit vraiment top. Bravo à vous, bravo aux organisateurs. Merci DJ Nexa d'être venu. Single qui arrive là, qu'on va écouter tout à l'heure en terminant cette interview, il s'appelle comment? Rappelle-moi.
5: Alors les amis, je viens de sortir un nouveau single. Il s'appelle NCND.
3: NCND, ça c'est une
5: fierté. Ouais, c'est vraiment une exclue, c'est une fierté de le sortir sur Radio SN. Ça représente notre région, donc une fierté de le sortir chez toi.
3: Bon, bah écoute, merci beaucoup, ça nous touche. On vous le joue tout de suite et vous restez là. La pro continue sur SN. On retrouve l'interview également en podcast et puis toute l'actu des bons plans, des sorties. C'est sur notre page Facebook, notre compte Instagram. Restez à l'écoute de Radio SN, de Best Music.
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0: C'est l'hymne de la Coupe du Monde sur ECN, interprété par Shakira et Burna Boy. Et puisqu'on parle de la Coupe du Monde, eh bien, on en reparle dans quelques instants, cette fois-ci plus en détail avec notre rendez-vous traditionnel, comme chaque matin, un petit peu avant 9h, du foot et de la Coupe du Monde. Mais d'ici là, il y a aussi Dave et Thames, Sia et votre horoscope.
1: Bonjour à tous, l'horoscope de ce jeudi 18 juin, on commence avec les béliers. Vous avez tendance à trop écouter l'avis des autres, concentrez-vous sur vous-même. Les taureaux, vous aurez confiance en vous aujourd'hui et c'est une bonne chose, continuez sur cette lancée. Les gémeaux, vous allez recevoir la récompense que vous attendiez depuis un certain temps, vous avez bien fait d'y croire. Les cancers, attention aux personnes à qui vous faites confiance, vous pourriez être déçus. Les lions, votre sourire va en faire tomber plus d'un, vous ne laissez personne indifférent. Les vierges, vous avez besoin d'être rassurés, rapprochez-vous de votre entourage. Balance, votre créativité sera au rendez-vous aujourd'hui. Les scorpions, ne vous laissez pas influencer par les mauvaises ondes qui vous entourent. Les sagittaires, vous vous laissez submerger par vos émotions, un peu de repos vous ferait du bien. Les capricornes, votre morale est en hausse, ça fait plaisir à votre entourage. Les verseaux, vous serez plein d'enthousiasme aujourd'hui. Et puis les poissons, vous allez enfin terminer un projet qui vous tient à cœur, félicitations.
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0: 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Dave et Thames, à bientôt 9h ce matin sur OCN. Le morceau s'appelle Rain Dance. C'est bon aussi ça, hein? Oh, c'est bon ça. Bon allez, bientôt 9h. On parle foot? Bah ouais, on parle foot. Il y a clairement de quoi dire, hein? Il y a clairement de quoi faire en ce moment. On parle de la Coupe du Monde, bien sûr, sur OCN.
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4: Bonjour à toutes et à tous, on débute avec la belle victoire de l'Angleterre hier soir pour son entrée dans la compétition. Les hommes de Thomas Tuchel ont battu la Croatie dans un match spectaculaire et riche en buts. Score final 4-2 pour les Three Lions grâce à un doublé d'Harry Kane, un but de Jude Bellingham, mais dès le retour des vestiaires, une réalisation de Marcus Rashford en fin de match. Baturina et Moussa avaient permis d'égaliser à chaque fois en première période pour les Croates, demi-finalistes en 2022 et finalistes du Mondial 2018 contre la France. L'Angleterre assume donc son statut d'outsider très sérieux dans ce mondial américain. Ce qui n'a pas été le cas du tout du Portugal. En revanche, les partenaires de Cristiano Ronaldo ont été tenus en échec par la République démocratique du Congo. 1-1, score final. Après l'ouverture du score de João Neves de la tête dès la 6e minute de jeu, le lutin parisien d'1m71 prenait le meilleur dans les airs. Mais les Portugais n'ont pas réussi à se mettre à l'abri et ont été rejoints grâce à un but de l'ancien Lorientais Johan Wissa juste avant la pause. Un début poussif pour la Seleção. Et puis deux autres rencontres se disputaient cette nuit. Le Ghana a eu toutes les peines du monde pour se débarrasser des modestes Panaméens. Victoire 1-0 grâce à un but de Yerensky dans les arrêts de jeu à la 95e minute. Et puis l'Ouzbékistan de Fabio Cannavaro, champion du monde avec l'Italie en 2006, a manqué son entrée dans la compétition. Les Asiatiques ont perdu 3-1 face à la Colombie en fin de nuit. C'est donc la fin de la première journée de phase de groupe. Et dès jeudi soir, la deuxième journée commence. Ce sera le cas avec République tchèque et Afrique du Sud à 18h heure française. La soirée se poursuivra avec Suisse, Bosnie-Herzégovine dans le groupe B à 21h. Et puis le Canada recevra le Qatar à minuit à Vancouver. Enfin, à 3h du matin la nuit prochaine, le Mexique défiera la Corée du Sud. Voilà, c'est la fin de ce flash. Très belle journée de foot à toutes et à tous.
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36: Et il est 9h, on va vous passer Mylène Farmer ce matin, Jennifer Lopez ou encore Purple Disco Machine.
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36: Et avant ça, voici les infos sur ECN, bonjour.
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38: Bonjour, la barre des 40 degrés pourrait être franchie rapidement. Le pays est en surchauffe et Météo France place 26 départements du centre, de l'est et de l'Île-de-France en vigilance orange canicule à partir de ce midi. Un épisode qui va durer toute la semaine prochaine. Le pic de chaleur est prévu entre dimanche et lundi, soit pour la fête de la musique. Certains concerts pourraient être annulés et des écoles pourraient fermer la semaine prochaine. Et plus de 2/3 des Français peinent à supporter la chaleur dans leur logement. Selon une étude de la Fondation pour le logement publiée ce jeudi, un habitat sur deux est une bouilloire. L'organisation dénonce l'inaction public et attaque l'État en justice. De son côté, la SNCF craint des pannes de climatisation. 71 trains sont supprimés jusqu'à lundi. 3 lignes majeures sont touchées, l'axe Paris-Orléans-Limoges-Toulouse, avec 31 annulations, et puis Paris-Clermont et la transversale Bordeaux-Marseille. Des tests antidrogue obligatoires au sommet de l'État. Le gouvernement veut désormais soumettre les ministres, leurs cabinets et les hauts fonctionnaires à des dépistages salivaires inopinés. Une circulaire portée par le Premier ministre Sébastien Lecornu qui invoque un strict devoir d'exemplarité de la part des dirigeants. Du Rolex officiellement à la recherche d'un repreneur, la société qui emploie 244 salariés a de nouveau vu ses comptes passer au rouge. Les candidats ont jusqu'au 6 août pour déposer leur dossier. Les journalistes se mobilisent face à l'intelligence artificielle. Les syndicats de la presse appellent à une journée de grève et une manifestation nationale à Paris. Le secteur traverse une tempête historique avec plus de 600 suppressions de postes depuis mars. En cause notamment l'arrivée de l'IA générative qui commence à remplacer des rédactions. Emmanuel Macron s'est réjoui de la signature par Donald Trump de l'accord entre les États-Unis et l'Iran, survenu hier soir lors d'un dîner d'État, un moment de paix historique au château de Versailles. Le président a salué ce texte qui met fin au conflit et rouvre gratuitement le détroit d'Ormuz. Selon lui, cette avancée devrait rapidement entraîner une baisse des prix du gaz et du carburant. Enfin, du football avec les derniers résultats de la Coupe du Monde 2026. L'Angleterre a dominé la Croatie 4-2, le Ghana a gagné contre le Panama 1-0, la Colombie a battu l'Ouzbékistan 3-1. Dans les prochains matchs, les Mexicains défient les Sud-Coréens à domicile et puis de leur côté, les Bleus reprennent l'entraînement avant leur deuxième match lundi contre l'Irak.
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0: Bonjour Eric, ce matin le ciel s'éveille parfaitement sur l'ensemble du département. Le soleil et le ciel bleu prédominent dès le lever du jour. Cet après-midi, le soleil régnera sans partage et ce soir, la météo sera dégagée avec un ciel limpide dans une atmosphère encore chaude et lourde. On n'oublie pas de bien s'hydrater aujourd'hui pour les températures entre 28 et 29 degrés ce matin déjà à Mulhouse, Colmar, Ribeauvillé et Alkirch, et cet après-midi entre 30, 31 degrés voire 35 degrés à Cernay, Tann, Kingersheim, Saint-Louis et Huningue. Bon réveil à tous sur ECN avec Eric.
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0: C'est le 18 juin, vous écoutez ECN et en ce 18 juin 2026, vous allez également retrouver Purple Disco Machine, Kungs, Kanye West et Jennifer Lopez. Aujourd'hui, nous fêtons les Léons. C'est par ailleurs, c'était un 18 juin en 1999, il y a donc 27 ans, la sortie de Tarzan de Disney. C'est à Phil Collins que Disney avait confié la bande originale du dessin animé. À l'origine, il ne devait que la composer, mais Disney a finalement réussi à le convaincre de l'interpréter. En même temps, faut pas trop le pousser pour qu'il chante, hein, Phil Collins. Et il a enregistré les chansons en 5 langues, anglais, français, espagnol, italien et allemand. Il a par ailleurs reçu un Oscar pour la chanson You'll Be In My Heart. Voici Purple Disco Machine, Kungs et Jennifer Lopez sur ECN.
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0: C'est Kanye West ce matin sur OCN et à venir aussi Katy Perry ou encore Henri PFR.
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0: 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Voici Katy Perry et Henri PFR sur ECN.
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1: En Alsace, comme dans le reste du monde, on adore Katy Perry. Alors on écoute Katy Perry, c'est normal, ça s'appelle Dark Horse. On retrouvera également Milky avec David Guetta, Timbaland aussi. On va parler de nouveau de la Coupe du Monde dans les minutes qui arrivent. Et puis maintenant, place à votre météo avec l'INSEE.
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3: Bonjour Eric, aujourd'hui la canicule s'installe sur l'ensemble du département. L'Alsace s'éveille sous un ciel d'un bleu pur. Ce matin, le ciel est parfaitement clair. Le soleil et le ciel bleu prédominent près dès l'aube. Cet après-midi, le beau temps régnera sans partage avec un beau soleil. Et ce soir, la chaleur persistera dans une atmosphère assez lourde. Pour les températures, entre 28 et 29 degrés ce matin à Sossheim, Sainte-Marie-aux-Mines, Wittenheim et Mulhouse. Et cet après-midi, entre 31, 32, 33, voire 35 degrés à Colmar, Tann et Ribeauvillé. Bon réveil à tous sur ECN avec Eric.
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0: rythme votre matinée avec au programme de nos prochaines minutes de Sound of Legend mais également de Timbaland. Ça va être bon ça. Et puis on vous racontera également pourquoi au lycée de San Diego un examen, même des examens ont dû être annulés. Il y a eu du vandalisme, mais un vandalisme assez original disons. On en reparle dans quelques instants, mais tout de suite c'est le rendez-vous de la Coupe du Monde sur ECN.
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1: Bonjour à toutes et à tous, on débute avec la belle victoire de l'Angleterre hier soir pour son entrée dans la compétition. Les hommes de Thomas Tuchel ont battu la Croatie dans un match spectaculaire et riche en buts. Score final 4-2 pour les Three Lions grâce à un doublé d'Harry Kane, un but de Jude Bellingham, mais dès le retour des vestiaires, une réalisation de Marcus Rashford en fin de match. Baturina et Moussa avaient permis d'égaliser à chaque fois en première période pour les Croates, demi-finalistes en 2022 et finalistes du Mondial 2018 contre la France. L'Angleterre assume donc son statut d'outsider très sérieux dans ce mondial américain. Ce qui n'a pas été le cas du tout du Portugal. En revanche, les partenaires de Cristiano Ronaldo ont été tenus en échec par la République démocratique du Congo. 1-1, score final. Après l'ouverture du score de João Neves de la tête dès la 6e minute de jeu, le lutin parisien d'1m71 prenait le meilleur dans les airs. Mais les Portugais n'ont pas réussi à se mettre à l'abri et ont été rejoints grâce à un but de l'ancien Lorientais Johan Wissa juste avant la pause. Un début poussif pour la CDSAO. Et puis deux autres rencontres se disputaient cette nuit. Le Ghana a eu toutes les peines du monde pour se débarrasser des modestes Panaméens. Victoire 1-0 grâce à un but de Yerenski dans les arrêts de jeu à la 95e minute. Et puis l'Ouzbékistan de Fabio Cannavaro, champion du monde avec l'Italie en 2006, a manqué son entrée dans la compétition. Les Asiatiques ont perdu 3-1 face à la Colombie en fin de nuit. C'est donc la fin de la première journée de phase de groupe. Et dès ce jeudi soir, la deuxième journée commence. Ce sera le cas avec République Tchèque et Afrique du Sud à 18h française. La soirée se poursuivra avec Suisse, Bosnie-Herzégovine dans le groupe B à 21h. Et puis le Canada recevra le Qatar à minuit à Vancouver. Enfin à 3h du matin la nuit prochaine, le Mexique défiera la Corée du Sud. Voilà, c'est la fin de ce flash. Très belle journée de foot à toutes et à tous.
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0: Merci d'écouter OCN. Et vous avez reconnu Timbaland, bien sûr, type de la génération OCN. Il y aura aussi Sound of Legend à venir. Naturellement, je vous souhaite de passer une excellente journée. Si d'aventure cette journée, ce jeudi, n'est pas à la hauteur de vos espérances, dites-vous que ça pourrait être pire, car en effet, ça peut toujours être pire. Par exemple, à San Diego, un lycée a dû annuler les examens à cause de vandalisme. Un vandalisme particulièrement original qui a paralysé une partie de l'établissement. Près de 200 serrures ont été remplies de colle, empêchant l'ouverture de nombreuses salles de classe, bureaux et locaux techniques. Conséquence, plusieurs examens annulés ou reportés. Alors, le coût des réparations est estimé à 70 000 $ quand même, hein, soit environ 60 000 €, et la police enquête pour trouver les responsables. C'est une vision à très court terme quand même, hein, parce que certes, effectivement, bon, bah, les examens n'ont pas pu se tenir ce jour-là, mais bon, enfin, on pourra bien les passer un jour quand même, ces examens. Allez, Sound of Legend pour la suite, l'horoscope également, c'était Eric, et moi je vous donne rendez-vous demain. Salut, bye bye.
1: Bonjour à tous, l'horoscope de ce jeudi 18 juin, on commence avec les béliers. Vous avez tendance à trop écouter l'avis des autres, concentrez-vous sur vous-même. Les taureaux, vous aurez confiance en vous aujourd'hui et c'est une bonne chose, continuez sur cette lancée. Les gémeaux, vous allez recevoir la récompense que vous attendiez depuis un certain temps, vous avez bien fait d'y croire. Les cancers, attention aux personnes à qui vous faites confiance, vous pourriez être déçus. Les lions, votre sourire va en faire tomber plus d'un, vous ne laissez personne indifférent. Les vierges, vous avez besoin d'être rassurés, rapprochez-vous de votre entourage. Balance, votre créativité sera au rendez-vous aujourd'hui. Les scorpions, ne vous laissez pas influencer par les mauvaises ondes qui vous entourent. Les sagittaires, vous vous laissez submerger par vos émotions, un peu de repos vous ferait du bien. Les capricornes, votre morale est en hausse, ça fait plaisir à votre entourage. Les verseaux, vous serez plein d'enthousiasme aujourd'hui. Et puis les poissons, vous allez enfin terminer un projet qui vous tient à cœur, félicitations.
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2: Bel après-midi avec ECN en Alsace, il est midi.
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2: On va retrouver Lumberjack dans un instant. Tout de suite à l'actu, c'est avec Marion Nigoul.
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5: Bonjour à tous, la canicule s'installe en France, 26 départements basculés en vigilance orange de l'Île-de-France au Grand Est en passant par le Massif Central. Boire de l'eau et privilégier les endroits frais, ce sont les principales consignes à respecter pour traverser cette vague de chaleur. Autre conséquence, la SNCF qui supprime 71 trains intercités qui devaient circuler d'ici lundi pour prévenir les pannes potentielles de climatisation liées aux très hautes températures. Un réseau international de trafic de stupéfiants opérant entre la Belgique et la France a été démantelé la semaine dernière avec 9 interpellations et 13 kilos de cocaïne saisis. La crise des médias s'invite dans la rue. Les syndicats de journalistes appellent à la grève ce jeudi avec un cortège à Paris jusqu'au ministère de la Culture. Ils dénoncent un manque de soutien de l'État et des plans sociaux. Et puis ils veulent alerter sur une menace pour l'information et la démocratie à un an de la présidentielle. Un signe de l'explosion de la pauvreté. Pour la première fois en 10 ans, le Secours catholique suspend ses maraudes de nuit à Marseille. L'organisme assure qu'il est nécessaire de tirer la sonnette d'alarme face à une surfréquentation devenue impossible à gérer pour les équipes. L'an dernier, le Secours catholique de Marseille a franchi le cap symbolique des 30 000 rencontres en une année. Un chiffre en hausse de 15% par rapport à 2024 et de 50% sur les 10 dernières années. Le réseau de recyclage de textiles Le Relais supprime plus de 4000 bornes de collecte de vêtements en France en raison de difficultés économiques. Et puis la Coupe du Monde de football, l'Angleterre a réussi à son entrée, succès 4 buts à 2 contre la Croatie. Le Portugal à l'inverse a été neutralisé par la République démocratique du Congo, un but partout. Dans les autres résultats, l'Autriche a battu la Jordanie 3 buts à 1. Le Ghana s'est imposé 1-0 contre le Panama. Enfin la Colombie s'est imposée 3 buts à 1 contre l'Ouzbékistan. À suivre aujourd'hui, début de la deuxième journée avec République tchèque, Afrique du Sud, Mexique, Corée du Sud ou encore Suisse, Bosnie-Herzégovine et Canada, Qatar.
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6: Bonjour Charlotte, cet après-midi le ciel restera parfaitement clair sur l'ensemble du département, le soleil rayonnera sans partage, ce soir le calme régnera sous un ciel limpide et demain matin, vendredi, le ciel se fera plus changeant avec quelques nuages qui feront leur retour accompagnés d'averses qui pourront circuler sur l'ensemble de la région. Pour les températures comptées cet après-midi, entre 33 et 35 degrés à Mulhouse, Colmar, Ribeauvillé, Tannes et Cernay, et ce soir entre 24 et 25 degrés à Kingersheim, Sausheim et Saint-Louis. Belle journée à tous sur ECN avec Charlotte.
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0: Bel après-midi et merci d'être à l'écoute de CN, The Best Music. C'est Charlotte, je suis super contente de vous retrouver, d'être à bien avec vous jusqu'à 14h sur ECN. Comment se déroule votre jeudi? Est-ce que ça se passe bien pour vous? Bon, si vous n'avez pas la forme aujourd'hui, moi je vais vous redonner le sourire sur ECN, c'est sûr, puisqu'on va vous offrir plein de cadeaux, des invitations pour un événement fête de la musique. Il y aura aussi des places de ciné pour aller voir le tout dernier Toy Story qui est sorti hier en salle. Des entrées pour Sigoland, des invites aussi pour notre soirée Summer Night. On en parlera sur ECN. On va aussi retrouver du bon son pour vous accompagner. Lady Gaga qui arrive dans un instant avec Alejandro. Mais juste avant, on s'intéresse à la Coupe du Monde de football sur ECN.
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4: Bonjour à toutes et à tous, on débute avec la belle victoire de l'Angleterre hier soir pour son entrée dans la compétition. Les hommes de Thomas Tuchel ont battu la Croatie dans un match spectaculaire et riche en buts. Score final 4-2 pour les Three Lions grâce à un doublé d'Harry Kane, un but de Jude Bellingham, mais dès le retour des vestiaires, une réalisation de Marcus Rashford en fin de match. Baturina et Moussa avaient permis d'égaliser à chaque fois en première période pour les Croates, demi-finalistes en 2022 et finalistes du Mondial 2018 contre la France. L'Angleterre assume donc son statut d'outsider très sérieux dans ce mondial américain. Ce qui n'a pas été le cas du tout du Portugal. En revanche, les partenaires de Cristiano Ronaldo ont été tenus en échec par la République démocratique du Congo. 1-1, score final après l'ouverture du score de João Neves de la tête dès la 6e minute de jeu. Le lutin parisien d'1m71 prenait le meilleur dans les airs, mais les Portugais n'ont pas réussi à se mettre à l'abri et ont été rejoints grâce à un but de l'ancien Lorientais Johan Wissa juste avant la pause. Un début poussif pour la Seleção. Et puis deux autres rencontres se disputaient cette nuit. Le Ghana a eu toutes les peines du monde pour se débarrasser des modestes Panaméens. Victoire 1-0 grâce à un but de Yerensky dans les arrêts de jeu à la 95e minute. Et puis l'Ouzbékistan de Fabio Cannavaro, champion du monde avec l'Italie en 2006, a manqué son entrée dans la compétition. Les Asiatiques ont perdu 3-1 face à la Colombie en fin de nuit. C'est donc la fin de la première journée de phase de groupe. Et dès ce jeudi soir, la deuxième journée commence. Ce sera le cas avec République tchèque et Afrique du Sud à 18h française. La soirée se poursuivra avec Suisse-Bosnie-Herzégovine dans le groupe B à 21h. Et puis le Canada recevra le Qatar à minuit à Vancouver. Enfin, à 3h du matin la nuit prochaine, le Mexique défiera la Corée du Sud. Voilà, c'est la fin de ce flash. Très belle journée de foot à toutes et à tous.
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0: adore Lady Gaga à l'instant sur ECN, The Best Music. On va retrouver dans un instant Bébé Rexha avec New Religion. Bébé Rexha qui a été invité sur scène par David Guetta lors de ses concerts du côté du Stade de France. D'ailleurs, eh bien, elle a parlé. Bébé Rexha a voulu rendre hommage à David Guetta. Elle est revenue sur leur rencontre à Los Angeles alors qu'elle écrivait encore dans l'ombre pour des artistes comme Rihanna ou Eminem. Elle a souligné le rôle important qu'a joué le DJ dans son parcours. Elle a insisté sur sa bienveillance, sa fidélité et sa confiance. Bref, bah forcément elle était émue, le public était ému et David Guetta était ému aussi. Voilà, un moment plein d'émotions à retrouver sur internet, hein, y a des petites vidéos qui circulent. Bébé Rexha, on l'écoutera dans un instant avec New Religion sur ECN.
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0: vous êtes à l'écoute de CN pour ce jeudi. C'est un plaisir de vous accompagner. On va retrouver Ciara dans un instant. Il y aura aussi le son de Katy Perry. Mais tout de suite, c'est la météo en Alsace et c'est avec l'INSEE sur ECN.
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2: Bonjour Charlotte, cet après-midi le soleil dominera sans partage sur l'ensemble du département avec un ciel qui restera d'un bleu éclatant. Ce soir, la touffeur persistera sous un ciel limpide dans une chaleur qui ne faiblira que tardivement demain matin vendredi. Le temps deviendra un petit peu plus instable. Quelques nuages reviendront sur la région, porteurs d'averses qui pourront circuler sur la plaine alsacienne. Côté température, comptez cet après-midi entre 33 et 35 degrés à Huningue, Saint-Louis, Fastat, Wittenheim et Mulhouse. Et entre 24 et 25 degrés ce soir à Colmar, Sainte-Marie-aux-Mines, Tannes et Ribeauvillé. Belle journée à tous sur ECN avec Charlotte.
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Bel après-midi avec ECN, The Best Music. On va parler d'une soirée. 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Allez, on continue ensemble avec LB1 qu'on écoute maintenant sur ECN, The Best Music.

0: un titre culte des Boys to Men à l'instant sur ECN, The Best Music. On parle bon plan tout de suite avec le Parc des Eaux Vives de Huningue qui vous donne rendez-vous pour le Happy Day. Une journée festive au bord de l'eau avec baptême de raft, animation pour les enfants, food truck, restauration et ambiance DJ. Un événement convivial à vivre en famille ou entre amis dans un cadre naturel unique. L'entrée est libre, profitez-en. Cet événement est organisé par la ville de Huningue en partenariat avec ECN. On se rapproche de 13h et on poursuit avec Marc-Antoine et Lina Mayem qu'on écoute maintenant. C'est Tant besoin de toi sur ECN.
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4: Shaggy et Robin Tick arrive avec Looking Lovely, mais tout de suite c'est l'actu avec Marion Nigoul.
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6: Bonjour à tous, la canicule s'installe en France, 26 départements basculent en vigilance orange, de l'Île-de-France au Grand Est en passant par le Massif Central. Boire de l'eau et privilégier les endroits frais, ce sont les principales consignes à respecter pour traverser cette nouvelle vague de chaleur. Autre conséquence, la SNCF supprime 71 trains intercités qui devaient circuler d'ici lundi pour prévenir les pannes potentielles de climatisation liées à ces très hautes températures. C'est un signe de l'explosion de la pauvreté. Pour la première fois en 10 ans, le Secours catholique suspend ses maraudes de nuit à Marseille. L'organisme assure qu'il est nécessaire de tirer la sonnette d'alarme face à une surfréquentation devenue impossible à gérer pour les équipes. Le réseau de recyclage de textiles Le Relais, lui, supprime plus de 4000 bornes de collecte de vêtements en France en raison de difficultés économiques. Le statut de la Corse pourrait évoluer. Les députés ont trouvé un accord hier sur un projet d'autonomie. Le texte doit encore être débattu ce jeudi avant une future loi constitutionnelle. Objectif, adapter les règles à la spécificité corse. Le protocole d'accord entre les États-Unis et l'Iran a été signé hier soir en avance et à distance. Il prévoit la réduction de l'enrichissement d'uranium de l'Iran. En échange, Washington prévoit une levée de sanctions. De son côté, Israël parie sur un échec de cet accord. À l'international toujours, Moscou a été la cible cette nuit de la plus grande attaque de drones depuis 2 ans. Elle fait son grand retour. La vasque olympique de Paris 2024 est de nouveau en accès au jardin des Tuileries à Paris du 21 juin au 14 septembre. Elle sera en accès libre, sans réservation, en journée dans les Tuileries. Et elle s'élèvera ensuite dans le ciel parisien chaque soir au coucher du soleil. Sport toujours et football à suivre aujourd'hui. Le début de la deuxième journée du mondial avec République tchèque, Afrique du Sud, Mexique, Corée du Sud ou encore Suisse, Bosnie-Herzégovine ou encore Canada, Qatar.
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7: Bonjour Charlotte, cet après-midi le ciel restera parfaitement clair sur l'ensemble du département, le soleil rayonnera sans partage, ce soir le calme régnera sous un ciel limpide et demain matin, vendredi, le ciel se fera plus changeant avec quelques nuages qui feront leur retour accompagnés d'averses qui pourront circuler sur l'ensemble de la région. Pour les températures comptées cet après-midi, entre 33 et 35 degrés à Mulhouse, Colmar, Ribeauvillé, Tannes et Cernay, et ce soir entre 24 et 25 degrés à Kingersheim, Sausheim et Saint-Louis. Belle journée à tous sur ECN avec Charlotte.
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0: On adore le titre d'Harry Styles, Watermelon Sugar sur ECN, The Best Music. 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On continue ensemble sur ECN avec Neige qui arrive dans un instant et juste avant c'est The Superman Lovers qu'on écoute.
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0: On vient d'écouter le titre de Neige, c'était Maudit sur ECN, The Best Music. 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On continue ensemble avec DJ Youssef qui arrive dans un instant. On l'écoutera avec La Vie sur ECN, The Best Music.
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0: Merci de passer ce jeudi avec ECN, The Best Music. On va retrouver DJ Nexa dans les prochaines minutes. Gims arrive aussi, mais pour l'heure, on s'intéresse à la couleur du ciel. La météo en Alsace, c'est maintenant, c'est avec l'INSEE sur ECN.
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2: Bonjour Charlotte, cet après-midi le soleil dominera sans partage sur l'ensemble du département avec un ciel qui restera d'un bleu éclatant. Ce soir, la touffeur persistera sous un ciel limpide dans une chaleur qui ne faiblira que tardivement demain matin vendredi. Le temps deviendra un petit peu plus instable. Quelques nuages reviendront sur la région, porteurs d'averses qui pourront circuler sur la plaine alsacienne. Côté température, comptez cet après-midi entre 33 et 35 degrés à Huningue, Saint-Louis, Fastat, Wittenheim et Mulhouse. Et entre 24 et 25 degrés ce soir à Colmar, Sainte-Marie-aux-Mines, Tannes et Ribeauvillé. Belle journée à tous sur ECN avec Charlotte.
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0: DJ Nexa à l'instant sur ECN, The Best Music. 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Allez, nous on poursuit ensemble sur ECN et c'est Warren G qu'on écoute maintenant.
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0: Bel après-midi avec ECN, The Best Music. Une après-midi qui se termine déjà. Bah oui, c'est la fin de cette émission pour moi, en tout cas. Vous allez pouvoir poursuivre sur ECN, évidemment. Et puis, on va se donner rendez-vous dès demain entre midi et 14h. On se quitte avec Loï et Robin qui arrive avec Gold dans un instant. Et puis, juste avant, on retrouve notre chronique Coupe du Monde de football. Des bisous et à demain sur ECN.
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4: Bonjour à toutes et à tous, on débute avec la belle victoire de l'Angleterre hier soir pour son entrée dans la compétition. Les hommes de Thomas Tuchel ont battu la Croatie dans un match spectaculaire et riche en buts. Score final 4-2 pour les Three Lions grâce à un doublé d'Harry Kane, un but de Jude Bellingham, mais dès le retour des vestiaires, une réalisation de Marcus Rashford en fin de match. Baturina et Moussa avaient permis d'égaliser à chaque fois en première période pour les Croates, demi-finalistes en 2022 et finalistes du Mondial 2018 contre la France. L'Angleterre assume donc son statut d'outsider très sérieux dans ce mondial américain. Ce qui n'a pas été le cas du tout du Portugal. En revanche, les partenaires de Cristiano Ronaldo ont été tenus en échec par la République démocratique du Congo. 1-1, score final. Après l'ouverture du score de João Neves de la tête dès la 6e minute de jeu, le lutin parisien d'1m71 prenait le meilleur dans les airs. Mais les Portugais n'ont pas réussi à se mettre à l'abri et ont été rejoints grâce à un but de l'ancien Lorientais Johan Wissa juste avant la pause. Un début poussif pour la CDC. Et puis deux autres rencontres se disputaient cette nuit. Le Ghana a eu toutes les peines du monde pour se débarrasser des modestes Panaméens. Victoire 1-0 grâce à un but de Yerenski dans les arrêts de jeu à la 95e minute. Et puis l'Ouzbékistan de Fabio Cannavaro, champion du monde avec l'Italie en 2006, a manqué son entrée dans la compétition. Les Asiatiques ont perdu 3-1 face à la Colombie en fin de nuit. C'est donc la fin de la première journée de phase de groupe. Et dès ce jeudi soir, la deuxième journée commence. Ce sera le cas avec République Tchèque et Afrique du Sud à 18h heure française. La soirée se poursuivra avec Suisse, Bosnie, Herzégovine dans le groupe B à 21h. Et puis le Canada recevra le Qatar à minuit à Vancouver. Enfin, à 3h du matin la nuit prochaine, le Mexique défiera la Corée du Sud. Voilà, c'est la fin de ce flash. Très belle journée de foot à toutes et à tous.
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2: Excellent après-midi sur ECN, il est 16h.
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2: DJ Snake commence l'heure avec Paradise. On se met aussi Justy, Turn the Lights Off. Après votre météo et l'actu.
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2: partout en Alsace, bienvenue.
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5: Bonjour à tous. 26 départements sont placés en vigilance orange canicule aujourd'hui, de Paris à la Haute-Savoie. Les températures pourraient atteindre 40 degrés dans le centre et plusieurs feux de végétation ont déjà été signalés dans l'Aude, la Haute-Corse et le Vaucluse. Les autorités appellent à la plus grande prudence face au risque accru d'incendie. Et la SNCF supprime 71 trains intercités à partir d'aujourd'hui et jusqu'à lundi afin d'éviter des pannes de climatisation liées à la canicule. Les lignes Paris-Orléans-Limoges-Toulouse, Paris-Clermont-Ferrand et Bordeaux-Marseille sont concernés. Les anciennes rames corail peu adaptées aux fortes chaleurs sont en cause. Malgré ces suppressions, la SNCF souligne que cela ne représente qu'environ 0,1% de ses circulations quotidiennes. Et on poursuit avec le président iranien qui a salué un accord historique conclu avec les États-Unis pour mettre fin à la guerre au Moyen-Orient. Et signé la veille avec Donald Trump, ce document marque selon lui la volonté d'un Iran puissant et ouvre la voie à une paix fondée sur le respect mutuel. Emmanuel Macron a justement salué la signature à Versailles de cet accord qui marque selon lui un moment de paix et rappelle la force de l'histoire. On continue ce flash avec le ministre de l'Intérieur Laurent Nunez qui a réuni les responsables de la police après l'affaire Liana. Il a réaffirmé son soutien aux forces de l'ordre tout en demandant un examen des dossiers en attente afin d'éviter qu'une situation similaire ne se reproduise. Un rapport sur d'éventuels dysfonctionnements est attendu le 22 juin. Et 22 élèves du lycée siège Jules Hague à Besançon ont reçu par erreur le mauvais sujet de l'épreuve de spécialité AGGSP du baccalauréat. Ils ont composé pendant 4 heures sur le sujet initial alors qu'un sujet de ce cours devait être distribué. Le rectorat a indiqué qu'ils n'auront pas à repasser l'épreuve. Et enfin du sport et du football avec la Coupe du Monde qui se poursuit. La République tchèque affrontera l'Afrique du Sud à 18h tandis que la Suisse jouera face à la Bosnie-Herzégovine à 21h.
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6: Bonjour Irvine, ce soir le ciel restera limpide sur l'ensemble du département. Attention, n'oubliez pas de bien vous hydrater avec la chaleur actuelle. Demain matin, vendredi, le temps deviendra plus changeant. Quelques nuages feront leur retour sur la plaine alsacienne, porteurs d'averses qui pourront circuler dès l'aube. Demain après-midi, le ciel restera partagé entre éclaircies, passages nuageux avec parfois des averses orageuses. Pour les températures, comptez demain matin entre 29 et 30 degrés. Ouh là là, à Sossheim, Wittenheim, Fastat et Ribeauvillé, et demain après-midi entre 30 et 33 degrés à Tannes, Cernay, Saint-Louis et Sainte-Marie-aux-Mines. La chaleur persiste. Belle fin de journée à tous sur ECN avec Irvine.
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C'était DJ Snake, Paradise. Bienvenue sur UCN, comment ça va? C'est jeudi, l'Afterwork en Alsace. Salut, je m'appelle Irvine. J'espère que vous allez bien, que vous avez passé une bonne journée. La pause café peut-être avec les collègues à Mulhouse, à Kalmar, à Strasbourg. On enchaîne avec Maluma, Sophie Elise Bextor aussi, c'est classique. Mud on the dance floor, welcome UCN Alsace.

0: 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Bienvenue sur Ruslan, on va au cinéma les amis. 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Z, Kéredine Soltani qui arrive sous le soleil de Tunisie. On embrasse d'ailleurs les Tunisiens, gros score quand même, hein. Est-ce que vous vous en remettez les gars? Les BTS également, Swim sur ECN, on va bien sûr parler de la Coupe du Monde tout à l'heure, restez calés. 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

0: Bon, il est comme tous les Tunisiens, un petit peu triste en ce moment, Kerenine Soltani. Sous le soleil de Tunisie, bienvenue sur UCN The Best Music avec Abri Ponte, Sean Paul. Ce sera juste après la météo. Est-ce qu'il y aura du soleil cette semaine en Alsace? Réponse tout de suite avec l'INSEE. Et bien sûr, on va continuer à parler Coupe du Monde tout à l'heure. Restez calés.
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2: Bonjour Irvine, ce soir le ciel restera limpide sur l'ensemble du département, le vent sera quasi absent et la chaleur accumulée se prolongera tard dans la soirée. Demain matin, vendredi, le temps amorcera un changement, quelques nuages reviendront sur la plaine alsacienne. Demain après-midi, l'atmosphère deviendra plus instable avec un ciel partagé entre éclaircies, passages nuageux. Attention tout de même au risque d'averse. Côté température, entre 29 et 30 degrés. Demain matin à Mulhouse, Colmar, Saint-Louis et Saverne, et demain après-midi entre 30 voire 33 degrés à Cernay, Tann, Sossheim et Fastat. Belle fin de journée à tous sur ECN avec Irvine.
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0: Bonne fin d'après-midi sur UCN. Callum Scott et Léonie, à l'instant Stay. On termine l'heure avec Rocco Hunt avant 17h Caramello. Et puis on va s'intéresser à la Coupe du Monde maintenant sur UCN.
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1: Bonjour à toutes et à tous, on débute avec la belle victoire de l'Angleterre hier soir pour son entrée dans la compétition. Les hommes de Thomas Tuchel ont battu la Croatie dans un match spectaculaire et riche en buts. Score final 4-2 pour les Three Lions grâce à un doublé d'Harry Kane, un but de Jude Bellingham. Mais dès le retour des vestiaires, une réalisation de Marcus Rashford en fin de match. Baturina et Moussa avaient permis d'égaliser à chaque fois en première période pour les Croates. Demi-finaliste en 2022 et finaliste du Mondial 2018 contre la France. L'Angleterre assume donc son statut d'outsider très sérieux dans ce mondial américain. Ce qui n'a pas été le cas du tout du Portugal. En revanche, les partenaires de Cristiano Ronaldo ont été tenus en échec par la République démocratique du Congo. 1-1, score final. Après l'ouverture du score de João Neves de la tête dès la 6e minute de jeu, le lutin parisien d'1m71 prenait le meilleur dans les airs. Mais les Portugais n'ont pas réussi à se mettre à l'abri et ont été rejoints grâce à un but de l'ancien Lorientais Johan Wissa juste avant la pause. Un début poussif pour la CDSAO. Et puis deux autres rencontres se disputaient cette nuit. Le Ghana a eu toutes les peines du monde pour se débarrasser des modestes Panaméens. Victoire 1-0 grâce à un but de Yerenski dans les arrêts de jeu à la 95e minute. Et puis l'Ouzbékistan de Fabio Cannavaro, champion du monde avec l'Italie en 2006, a manqué son entrée dans la compétition. Les Asiatiques ont perdu 3-1 face à la Colombie en fin de nuit. C'est donc la fin de la première journée de phase de groupe. Et dès jeudi soir, la deuxième journée commence. Ce sera le cas avec République tchèque et Afrique du Sud à 18h heure française. La soirée se poursuivra avec Suisse-Bosnie-Herzégovine dans le groupe B à 21h. Et puis le Canada recevra le Qatar à minuit à Vancouver. Enfin à 3h du matin la nuit prochaine, le Mexique défiera la Corée du Sud. Voilà, c'est la fin de ce flash. Très belle journée de foot à toutes et à tous.
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2: Sur ECN en Alsace, 17h.
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2: Diana King, petit souvenir UCN, Shagaï, à suivre aussi à DJ Antoine, Gloria, welcome.
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2: Quel temps pour la fin de semaine, la météo avec l'INSEE, c'est juste après les infos.
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5: Bonsoir à tous. La vague de chaleur s'intensifie en France. Météo France a placé 27 nouveaux départements en vigilance orange canicule pour demain, portant ainsi leur nombre total à 53. Les températures continuent de grimper sur une grande partie du pays avec des conditions de chaleur durables et des pics très élevés attendus dans plusieurs régions avec jusqu'à 40 degrés. La SNCF a supprimé 71 trains intercités à partir d'aujourd'hui jusqu'à lundi afin d'éviter des pannes de climatisation liées justement à la canicule. Les lignes Paris-Orléans, Limoges-Toulouse, Paris-Clermont-Ferrand et Bordeaux-Marseille sont concernées. Les anciennes rames corail peu adaptées aux fortes chaleurs sont en cause. Le président iranien a salué lui un accord historique conclu avec les États-Unis pour mettre fin à la guerre au Moyen-Orient. Signé la veille avec Donald Trump, ce document marque selon lui la volonté d'un Iran puissant et ouvre la voie à une paix fondée sur le respect mutuel. Emmanuel Macron, de son côté, a justement salué la signature à Versailles de cet accord qui marque, selon lui, un moment de paix et rappelle la force de l'histoire. Et on continue avec le ministre de l'Intérieur, Laurent Nunez, qui a réuni les responsables de la police après l'affaire Liana. Il a réaffirmé son soutien aux forces de l'ordre tout en demandant un examen des dossiers en attente. Un rapport sur d'éventuels dysfonctionnements est attendu le 22 juin. On continue avec 22 élèves du lycée. C'est Jules Gag à Besançon qui ont reçu par erreur le mauvais sujet de l'épreuve de spécialité HGGSP du baccalauréat. Ils ont composé pendant 4 heures sur le sujet initial alors qu'un sujet de secours devait être distribué. Le rectorat a indiqué qu'ils n'auront pas à repasser l'épreuve. Il est très attendu. Le jeu vidéo GTA 6 entre dans sa phase finale avant sa sortie. Les précommandes ouvriront le 25 juin, tandis que le lancement est confirmé pour le 19 novembre 2026 sur PlayStation 5 et Xbox Series. Et enfin en football, la Coupe du Monde se poursuit avec la République tchèque qui affronte à 18h l'Afrique du Sud, tandis que la Suisse sera opposée à la Bosnie-Herzégovine à 21h.
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6: Bonjour Irvine, ce soir le ciel restera limpide sur l'ensemble du département. Attention, n'oubliez pas de bien vous hydrater avec la chaleur actuelle. Demain matin, vendredi, le temps deviendra plus changeant. Quelques nuages feront leur retour sur la plaine alsacienne, porteurs d'averses qui pourront circuler dès l'aube. Demain après-midi, le ciel restera partagé entre éclaircies, passages nuageux avec parfois des averses orageuses. Pour les températures, comptez demain matin entre 29 et 30 degrés. Ouh là là, à Sossheim, Wittenheim, Fastat et Ribeauvillé, et demain après-midi entre 30 et 33 degrés à Tann, Cernay, Saint-Louis et Sainte-Marie-aux-Mines. La chaleur persiste. Belle fin de journée à tous sur ECN avec Irvine.
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Le monde de demain, les enfoirés sur UCN. Bah demain week-end et après-demain, Summer Night, les amis. On vous parle de cette soirée qui se passe au Casino Barrière de Blotzheim. Les bons plans alsaciens sur radioucn.com. Restez calés. Bruno Mars, I Just Might, lui sera ce week-end en concert au Stade de France. Vous avez gagné vos places sur UCN. Et tout de suite, Diana King, c'est Chagaille.

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0: Bruno Mars sur UCN. C'était I Just Might, Bruno Mars qui sera en concert au Stade de France ce week-end. 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Kelani After Hours rapidement, Sam Feld également et puis Bob Sinclair, I Can't Wait. Bienvenue sur UCN.
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0: Heart Like Mine. Sur UCN, c'était Sam Feld. On a fait le plus dur, jeudi soir, tranquillou, on prépare déjà le week-end. La météo pour la fin de semaine sur UCN tout de suite avec l'INSEE. Et puis dans quelques minutes, on va recevoir le président de l'ASPTT Mulhouse Triathlon pour nous parler de Triture qui se passe ce dimanche. Azdine a reçu le président de l'ASPTT Mulhouse Triathlon. On va en parler là dans quelques minutes de l'événement Triture qui se déroule dimanche. Juste après votre météo, météo en Alsace tout de suite avec l'INSEE.
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2: Bonjour Irvine, ce soir le ciel restera limpide sur l'ensemble du département, le vent sera quasi absent et la chaleur accumulée se prolongera tard dans la soirée. Demain matin, vendredi, le temps amorcera un changement, quelques nuages reviendront sur la plaine alsacienne. Demain après-midi, l'atmosphère deviendra plus instable avec un ciel partagé entre éclaircies, passages nuageux. Attention tout de même au risque d'averse. Côté température, entre 29 et 30 degrés. Demain matin à Mulhouse, Colmar, Saint-Louis et Saverne et demain après-midi, entre 30 voire 33 degrés à Cernay, Tann, Sossheim et Fastat. Belle fin de journée à tous sur ECN avec Irvine.

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1: Bonjour à tous, très heureux de vous retrouver pour une nouvelle interview et ça fait toujours plaisir de recevoir dans nos studios ceux qui font l'actualité sportive, culturelle, musicale, ceux qui font bouger la région, ceux qui font bouger la ville, que ce soit à Mulhouse, à Colmar, à Strasbourg, à Belfort-Montbéliard. Radio ECN, partenaire des plus gros événements et on est très fiers d'être une nouvelle fois le partenaire de la nouvelle édition Triture 2026 et j'ai le plaisir d'accueillir dans nos studios le président Ilyes de la SPTT Triathlon Mulhouse. Bonjour Ilyes.
2: Bonjour Azine.
1: Comment tu vas ?
2: Très bien.
1: Alors ça se prépare pour cette 15e édition déjà ?
2: Oui c'est ça, première édition qui s'est lancée en 2011, on est en 2026. Et oui, là c'est la dernière ligne droite avec les derniers préparatifs pour ce bel événement.
1: Alors 15 ans de course, 15 ans d'organisation, 15 ans d'événements, 15 ans d'aventure. Des exclusivités, des nouveautés pour cette course qui reste quand même maintenant un rendez-vous majeur pour tous les passionnés de triathlon ?
2: Alors, pas de réelle nouveauté, même si le parcours vélo sur le M revient sur son tracé d'origine. Donc, on repasse par la route des Américains, route des Crêtes. Et sinon, on accueille de nouveaux partenaires que l'on ne va pas citer aujourd'hui parce qu'ils sont assez nombreux. Mais voilà, des personnes qui nous suivent et qui nous soutiennent pour organiser cette manifestation de la meilleure façon.
1: Ça dure toute la journée, hein, c'est le 21 juin.
2: C'est ça.
1: Ça se passe du côté du lac du Crut.
2: Tout à fait.
1: Donc, magnifique paysage en plein cœur des Vosges.
2: Absolument.
1: Donc, ça vaut vraiment le détour rien que pour les paysages et l'ambiance. Hein. On espère que le ciel bleu sera là, pas trop chaud non plus, mais une température qui va rester acceptable. C'est ce qui est prévu pour les prochains jours, on a vu la météo. Alors, 5 niveaux de course, tu peux nous expliquer ces 5 parcours ?
2: Oui, alors nous avons bien sûr des parcours XS et S, donc qui s'adressent à des débutants ou des personnes aussi qui s'intéressent davantage à des formats courts. Donc voilà, des courses un petit peu plus open, on va dire. Nous avons également des courses pour les plus jeunes, donc une course Avenir 1, Avenir 2, 6-9 ans, 10-13 ans. Et enfin, la course reine, donc la course M, qui cumule 1500 mètres de natation, un peu plus de 40 km de vélo et les 10 km de course à pied.
1: Donc c'est vraiment un triathlon à la carte, en fonction de l'expérience, de la tranche d'âge. Ça démarre à 6 ans, ça c'est magnifique.
2: Oui, c'est ça. Donc on essaie vraiment de toucher le public le plus large possible. Jeunes, moins jeunes, confirmés, débutants, avec des challenges entreprises, des challenges famille, etc. Donc voilà, des relais également. Tout le monde est vraiment accepté et l'objectif c'est que tout le monde prenne du plaisir.
1: Alors c'est un événement sportif, c'est un événement familial, on peut venir entre amis, en famille, petits et grands, j'ai bien compris. On va nager, on va faire du vélo, courir, course à pied, et tout ça avec bien sûr une ambiance musicale, gastro, il y aura buvette je suppose,
2: oui,
1: restauration,
2: c'est ça,
1: barbecue.
2: Oui, donc il y aura une animation musicale qui sera prévue, en plus on sera en pleine fête de la musique, donc on espère que voilà, ça contribuera à créer une beaucoup plus grosse ambiance, et il y aura une buvette qui sera assurée sur place. Oui.
1: Ça c'est génial. Combien de bénévoles mobilisés pour cette journée ?
2: À peu près une centaine.
1: D'accord.
2: Même, hein. Donc on espère voilà, que beaucoup de monde sera présent pour assurer le grand spectacle de cette manifestation. Et puis on attend bien sûr beaucoup de monde également.
1: Alors l'édition, la 14e l'année dernière, vous étiez à combien ? Combien de participants ? Combien derrière la ligne de départ ?
2: On était à peu près à 600-700. Donc la météo nous a fait un petit peu de mal. Hein. Il a plu énormément. Donc beaucoup de personnes sont désistées. Là, on croise les doigts pour que voilà, le soleil soit de la partie et que voilà, les gens se décident à venir braver le beau parcours qu'on leur concocte.
1: Alors moi je suis certain que ça va être un gros succès, c'est la 15e édition, c'est 15 ans de passion, 15 ans de dépassement. C'est un événement en partenariat avec Radio ECN, Triture 2026. Vous souhaitez avoir des infos, vous souhaitez vous inscrire sur le site web asptt-mulhouse-triathlon.fr, c'est long je répète, asptt-mulhouse-triathlon.fr. Ou vous venez sur notre page Facebook, c'est peut-être plus simple, Radio ECN, il y aura des liens pour vous amener directement sur les différentes plateformes. Le 21 juin, ça se passe à Crutz, osez l'aventure avec Triture 2026, achetez le pass en avance, c'est mieux pour avoir le t-shirt, la bonne taille.
2: Oui, c'est ça, oui. Donc il y a possibilité de venir retirer le dossard samedi ou alors tout simplement dimanche, le jour de la course.
1: D'accord. Et ça démarre à quelle heure,
2: le dimanche, on commence relativement tôt, hein, vers 8h, 8h30 du matin. Il faut déjà être prêt et chaud.
1: Tu vas courir, tu le fais ?
2: Malheureusement, non. En tant qu'organisateur, je me dois d'être sur le site pour veiller au grain. Voilà,
1: d'accord.
2: Ça sera peut-être pour plus tard.
1: Il y a des performances chrono ?
2: Oui, toujours, oui.
1: Bien sûr. Et ça donne de beaux résultats ?
2: Oui, on a toujours eu de très beaux vainqueurs qui ont réalisé des performances absolument exceptionnelles sur les dernières années. Donc, on espère que cette année, nous aurons également un très beau vainqueur et une très belle vainqueur dans l'édition féminine.
1: Bon, bah, bravo à tous ces participants, que vous soyez débutants, passionnés de course, compétiteurs confirmés. Si vous avez envie de passer une très belle journée, fêter la musique de manière originale et courir, que vous ayez 6 ans, 12 ans, 15 ans, 20 ans, même 77 ans, le Triture 2026. si c'est fait pour vous. Inscription info asptmulhousetriathlon.fr ou venez sur la page Facebook, Instagram de Radio SN. Merci Elias d'avoir participé, d'avoir accepté aussi cette interview.
2: Merci Azdine.
1: On croise les doigts pour la météo et puis on est sûr qu'il y aura beaucoup de monde, ça va le faire.
2: On l'espère.
1: À très bientôt, merci à toi, bonne chance.
2: Merci. Au cœur des bons plans de la région, au cœur de l'actualité régionale, Treetur 2026, cap sur cette 15e édition ce dimanche. Bienvenue sur UCN. Enrique Iglesias arrive, Tired of Being Sorry. Un duo qu'on aurait presque oublié, c'est avec Nadia. Ce sera juste après un coup d'œil sur ce qui se passe en ce moment aux États-Unis, au Canada et au Mexique. C'est votre chronique Coupe du Monde sur UCN.
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4: Bonjour à toutes et à tous, on débute avec la belle victoire de l'Angleterre hier soir pour son entrée dans la compétition. Les hommes de Thomas Tuchel ont battu la Croatie dans un match spectaculaire et riche en buts. Score final 4-2 pour les Three Lions grâce à un doublé d'Harry Kane, un but de Jude Bellingham, mais dès le retour des vestiaires, une réalisation de Marcus Rashford en fin de match. Baturina et Moussa avaient permis d'égaliser à chaque fois en première période pour les Croates, demi-finalistes en 2022 et finalistes du Mondial 2018 contre la France. L'Angleterre assume donc son statut d'outsider très sérieux dans ce mondial américain. Ce qui n'a pas été le cas du tout du Portugal. En revanche, les partenaires de Cristiano Ronaldo ont été tenus en échec par la République démocratique du Congo. Un partout, score final. Après l'ouverture du score de João Neves de la tête dès la 6e minute de jeu, le lutin parisien d'1m71 prenait le meilleur dans les airs. Mais les Portugais n'ont pas réussi à se mettre à l'abri et ont été rejoints grâce à un but de l'ancien Lorientais Johan Wissa juste avant la pause. Un début poussif pour la Célessao. Et puis deux autres rencontres se disputaient cette nuit. Le Ghana a eu toutes les peines du monde pour se débarrasser des modestes Panaméens. Victoire 1-0 grâce à un but de Jirenski dans les arrêts de jeu à la 95e minute. Et puis l'Ouzbékistan de Fabio Cannavaro, champion du monde avec l'Italie en 2006, a manqué son entrée dans la compétition. Les Asiatiques ont perdu 3-1 face à la Colombie en fin de nuit. C'est donc la fin de la première journée de phase de groupe. Et dès jeudi soir, la deuxième journée commence. Ce sera le cas avec République tchèque et Afrique du Sud à 18h heure française. La soirée se poursuivra avec Suisse-Bosnie-Herzégovine dans le groupe B à 21h. Et puis le Canada recevra le Qatar à minuit à Vancouver. Enfin à 3h du matin la nuit prochaine, le Mexique défiera la Corée du Sud. Voilà, c'est la fin de ce flash. Très belle journée de foot à toutes et à tous.
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2: Bienvenue sur ECN, il est 18h.
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2: De best music dans toute l'Alsace avec le retour événement de Mylène Farmer. C'est à qui le tour? C'est après la météo et l'actu.
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4: Bonsoir à tous. Météo France a placé 27 nouveaux départements en vigilance orange canicule pour demain, portant leur nombre total à 53. Les températures continuent de grimper sur une grande partie du pays avec des conditions de chaleur durables et des pics très élevés attendus dans plusieurs régions avec jusqu'à 40 degrés. Et justement, la SNCF a supprimé 71 trains intercités à partir d'aujourd'hui et jusqu'à lundi pour éviter des pannes de climatisation liées justement à cette canicule. Ce sont principalement les lignes Paris-Orléans-Limoges, Toulouse, Paris-Clermont-Ferrand et Bordeaux-Marseille qui sont concernés. Et le président iranien a salué un accord historique conclu avec les États-Unis pour mettre fin à la guerre au Moyen-Orient. Signé la veille avec Donald Trump, ce document marque selon lui la volonté d'un Iran puissant et ouvre la voie à une paix fondée sur le respect mutuel. Emmanuel Macron lui a annoncé un moment de paix et a rappelé la force de l'histoire. Et à l'approche de la fête de la musique, le ministre de l'Intérieur Laurent Nunez a donné des consignes strictes aux forces de l'ordre, c'est-à-dire tolérance zéro face aux débordements et priorité aux interpellations. Il demande une réponse ferme et proportionnée pour prévenir les troubles à l'ordre public, les violences urbaines et la délinquance. Et on poursuit avec les dirigeants du G7 qui ont annoncé vouloir réduire leur dépendance à un fournisseur unique extérieur pour les terres rares et les aimants permanents à moins de 60% d'ici 2030, sans nommer la Chine. À Besançon, 22 élèves d'un lycée ont reçu par erreur le mauvais sujet de l'épreuve du bac. Ils ont composé pendant 4 heures sur le sujet initial, alors qu'un sujet de secours devait être distribué. Le rectorat a toutefois indiqué qu'ils n'auront pas à repasser l'épreuve. Il est extrêmement attendu. Le jeu vidéo GTA 6 entre dans sa phase finale avant sa sortie, prévue pour le 19 novembre 2026 sur PlayStation 5 et Xbox. Les précommandes, elles, ouvriront le 25 juin. Et enfin, la Coupe du Monde avec la République tchèque qui affronte en ce moment même l'Afrique du Sud, tandis que la Suisse défiera la Bosnie-Herzégovine à 21h.
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5: Bonjour Irvine, ce soir le ciel restera limpide sur l'ensemble du département. Attention, n'oubliez pas de bien vous hydrater avec la chaleur actuelle. Demain matin, vendredi, le temps deviendra plus changeant. Quelques nuages feront leur retour sur la plaine alsacienne, porteurs d'averses qui pourront circuler dès l'aube. Demain après-midi, le ciel restera partagé entre éclaircies, passages nuageux avec parfois des averses orageuses. Pour les températures, comptez demain matin entre 29 et 30 degrés. Oulala, à Sossheim, Wittenheim, Fastat et Ribeauvillé, et demain après-midi entre 30 et 33 degrés à Tannes, Cernay, Saint-Louis et Sainte-Marie-aux-Mines. La chaleur persiste. Belle fin de journée à tous sur ECN avec Irvine.
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0: C'était Bloom sur UCN. Naïka dans le 67, dans le 68. The Best Music, salut, je m'appelle Irvine. J'espère que vous allez bien, que vous avez passé une bonne journée. Bon plan alsacien avec le parc alsacien. Sigoland qui vous accueille cet été. On en parle, les places, ça tombe juste après Calvin Harris. Bienvenue sur UCN.
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0: La best music sur UCN, c'est partout, c'est tout le temps. Avec Keith Sweet, avec Henri PFR également qui se prépare, ce sera Sola. 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La météo dans quelques minutes avec l'INSEE. Et puis Keith Sweet et Henri PFR qui se préparent pour Sola.
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0: Working Cave Suite sur UCN, de retour en 2026. L'un des inventeurs du New Jack Swing. Bienvenue sur UCN, The Best Music rapidement cisé, BMF. Votre programme télé tout à l'heure, Milky et David Guetta également. C'est après la météo de l'INSEE sur UCN.
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2: Bonjour Irvine, ce soir le ciel restera limpide sur l'ensemble du département, le vent sera quasi absent et la chaleur accumulée se prolongera tard dans la soirée. Demain matin, vendredi, le temps amorcera un changement, quelques nuages reviendront sur la plaine alsacienne. Demain après-midi, l'atmosphère deviendra plus instable avec un ciel partagé entre éclaircies, passages nuageux. Attention tout de même au risque d'averse. Côté température, entre 29 et 30 degrés. Demain matin à Mulhouse, Colmar, Saint-Louis et Saverne, et demain après-midi entre 30 voire 33 degrés à Cernay, Tann, Sausheim et Fastat. Belle fin de journée à tous sur ECN avec Irvine.
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0: DMF sur UCN. C'était Cizé. Belle fin d'après-midi à tous. M Pokora, L2B. Pour la Coupe du Monde, c'est trop fait après votre programme télé.
1: 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Ce soir sur TF1, c'est un retour. Le retour de la saga Zodiac avec Francis Huster, rencontré lors du festival Cannes Série et qui vous parle de son rôle. Et oui, le retour de Keller.
2: Keller a donc totalement tout raté, selon lui. Il a foutu le camp. Il est plus dans la police, c'est terminé. Il est avec son chien paumé dans les montagnes. Et quand commence le premier épisode de cette nouvelle saison, un nouveau Zodiac ou une nouvelle Zodiac, les crimes commencent à être perpétrés de la même façon que le Zodiac 20 ans avant tuait et éliminait. Et on se retrouve en plus dans le même cercle familial. C'est-à-dire qu'à l'intérieur d'une famille, tout d'un coup, on va découvrir des secrets, des crimes inavouables, des mensonges, des trahisons. Tous les comédiens de cette nouvelle saison sont nouveaux. Et cette famille est entièrement la famille Escoffier maintenant.
1: Francis Huster, donc, qui vous parle du retour de Zodiac ce soir sur TF1. France 2, envoyé spécial. France 3, Alex Hugo. Canal, Silo sur M6. Suisse, Bosnie-Herzégovine, un Coupe du Monde de football. TMC, les Soudoués. T18, American Gangster. Et sur Novo 19, la comédie Bienvenue à bord. Voilà, je vous laisse faire votre choix et par avance, une excellente soirée devant votre télévision.
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0: Ricky Martin est de retour. Ricky Martin, vous rappelez de Undo Stress, forcément c'est culte. Ricky est de retour avec Vuelve. Bienvenue sur UCN, excellente soirée. Les scores, les matchs à suivre sur UCN pour la Coupe du Monde, c'est maintenant.
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4: Bonjour à toutes et à tous, on débute avec la belle victoire de l'Angleterre hier soir pour son entrée dans la compétition. Les hommes de Thomas Tuchel ont battu la Croatie dans un match spectaculaire et riche en buts. Score final 4 buts à 2 pour les Three Lions grâce à un doublé d'Harry Kane, un but de Jude Bellingham, mais dès le retour des vestiaires, une réalisation de Marcus Rashford en fin de match. Baturina et Moussa avaient permis d'égaliser à chaque fois en première période pour les Croates, demi-finalistes en 2022 et finalistes du Mondial 2018 contre la France. L'Angleterre assume donc son statut d'outsider très sérieux dans ce mondial américain. Ce qui n'a pas été le cas du tout du Portugal. En revanche, les partenaires de Cristiano Ronaldo ont été tenus en échec par la République démocratique du Congo. Un partout, score final. Après l'ouverture du score de João Neves de la tête dès la 6e minute de jeu, le lutin parisien d'1m71 prenait le meilleur dans les airs. Mais les Portugais n'ont pas réussi à se mettre à l'abri et ont été rejoints grâce à un but de l'ancien Lorientais Johan Wissa juste avant la pause. Un début poussif pour la Seleção. Et puis deux autres rencontres se disputaient cette nuit. Le Ghana a eu toutes les peines du monde pour se débarrasser des modestes Panaméens. Victoire 1-0 grâce à un but de Yerensky dans les arrêts de jeu à la 95e minute. Et puis l'Ouzbékistan de Fabio Cannavaro, champion du monde avec l'Italie en 2006, a manqué son entrée dans la compétition. Les Asiatiques ont perdu 3-1 face à la Colombie en fin de nuit. C'est donc la fin de la première journée de phase de groupe. Et dès jeudi soir, la deuxième journée commence. Ce sera le cas avec République tchèque et Afrique du Sud à 18h française. La soirée se poursuivra avec Suisse-Bosnie-Herzégovine dans le groupe B à 21h. Et puis le Canada recevra le Qatar à minuit à Vancouver. Enfin à 3h du matin la nuit prochaine, le Mexique défiera la Corée du Sud. Voilà, c'est la fin de ce flash. Très belle journée de foot à toutes et à tous.
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7: 19h, excellente soirée sur ECN.
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7: The best music dans toute l'Alsace avec Justy. Turn the lights off, découverte ECN après la météo et après votre actualité.
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20: Bonsoir à tous. La chaleur intense progresse sur l'Hexagone. Météo France a mis 27 départements supplémentaires en alerte orange canicule pour demain, portant le total à 53. Les températures poursuivent leur hausse sur une large partie du territoire et les équipes du SAMU parisien seront renforcées dimanche soir pendant la fête de la musique à cause des fortes chaleurs attendues. Et justement, pour la fête de la musique, le ministre de l'Intérieur Laurent Nunez a transmis des instructions strictes aux forces de l'ordre avec tolérance zéro face aux débordements et priorité aux interpellations. Il réclame une réponse ferme et mesurée afin d'éviter les troubles à l'ordre public, les violences urbaines et la délinquance. La SNCF a retiré 71 trains intercités depuis aujourd'hui jusqu'à lundi afin d'éviter des pannes de climatisation dues à la canicule. On continue avec le président iranien qui a salué un accord historique signé avec les États-Unis afin de mettre fin au conflit au Moyen-Orient. Il a été signé hier avec Donald Trump et il symbolise selon lui la volonté d'un Iran puissant et ouvre une voie vers une paix basée sur le respect mutuel. Autre conflit, celui entre la Russie et l'Ukraine. La Russie a menacé d'effectuer des frappes massives justement contre les Ukrainiens après une attaque de drones majeurs visant la région de Moscou, considérée la plus importante depuis 2 ans selon les autorités russes. L'attaque a causé au moins 17 blessés. On continue avec les dirigeants du G7 qui ont annoncé de réduire leur dépendance à un fournisseur unique externe pour les terres rares et les aimants permanents à moins de 60% d'ici 2030 sans avoir nommé la Chine. Retardé à de très nombreuses reprises, le jeu vidéo GTA 6 est extrêmement attendu et il sort officiellement le 19 novembre 2026 sur PlayStation 5 et Xbox Series. Les précommandes, elles, seront ouvertes dès le 25 juin. Et enfin, du sport et du football avec la Coupe du Monde qui continue. La République tchèque affronte en ce moment même l'Afrique du Sud, tandis que la Suisse défiera la Bosnie à 21h.
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28: Bonjour Irvine, ce soir le ciel restera limpide sur l'ensemble du département. Attention, n'oubliez pas de bien vous hydrater avec la chaleur actuelle. Demain matin, vendredi, le temps deviendra plus changeant. Quelques nuages feront leur retour sur la plaine alsacienne, porteurs d'averses qui pourront circuler dès l'aube. Demain après-midi, le ciel restera partagé entre éclaircies, passages nuageux avec parfois des averses orageuses. Pour les températures, comptez demain matin entre 29 et 30 degrés. Ouh là là, à Sossheim, Wittenheim, Fastat et Ribeauvillé, et demain après-midi entre 30 et 33 degrés à Tann, Cernay, Saint-Louis et Sainte-Marie-aux-Mines. La chaleur persiste. Belle fin de journée à tous sur ECN avec Irvine.
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sur UCN. Messi. C'était Lola Young. Excellente fin de journée à tous. Kenji en préparation, j'ai changé. LB1 également, I Need a Sign. Ou encore Aya Nakamura pour son classique avec Lil Pump, le remix de Pookie. Dans quelques minutes, on parle cinéma. Je vous offre vos invites pour Toy Story 5. Bonne soirée sur UCN, partout en Alsace. 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

0: J'ai changé. C'est à l'instant Kenji sur UCN. Bon plan cadeau, bon plan ciné. C'est sorti cette semaine, Toy Story 5, sorti hier. Le retour de Woody, de Buzz et de toute l'équipe. 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Je vous invite, je vous offre deux entrées. ECN, code ciné, 71212. L'actu cinéma tous les jours. RadioECN.com, Facebook, Instagram, les pages ECN, connectez-vous. La météo dans quelques minutes sur ECN. Mais juste avant, Laurent Daigle, Lady Gaga également en préparation avec Douéchi. Ce sera Runaway. Bonne soirée sur ECN.
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0: Laurent Daigle sur UCN, c'était à l'instant Youssé. Excellente soirée, le week-end arrive bientôt. Demain vendredi, tout va bien, le réveil demain matin avec Eric comme d'hab dès 6h sur UCN. Singila, nouveauté UCN, j'étais pas prêt, le retour de Singila en 2026. Et puis Asak également avec DJ Snake, ce sera Worship après la météo en Alsace.
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2: Bonjour Irvine, ce soir le ciel restera limpide sur l'ensemble du département, le vent sera quasi absent et la chaleur accumulée se prolongera tard dans la soirée. Demain matin, vendredi, le temps amorcera un changement, quelques nuages reviendront sur la plaine alsacienne. Demain après-midi, l'atmosphère deviendra plus instable avec un ciel partagé entre éclaircies, passages nuageux. Attention tout de même au risque d'averse. Côté température, entre 29 et 30 degrés. Demain matin à Mulhouse, Colmar, Saint-Louis et Saverne et demain après-midi, entre 30 voire 33 degrés à Cernay, Tann, Sosheim et Fastat. Belle fin de journée à tous sur ECN avec Irvine.

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0: Amazing. George Michael sur Russian, vous avez bossé toute la journée, vous n'avez pas pu regarder tous les matchs d'hier. On résume tout ça pour vous maintenant, c'est votre rubrique Coupe du Monde sur UCN. Au cœur de l'actualité des Bleus, également prochain match contre l'Irak la semaine prochaine. Gnarly pour finir l'heure aussi, ce sera Making Waves. Belle soirée à tous, à demain.
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4: Bonjour à toutes et à tous, on débute avec la belle victoire de l'Angleterre hier soir pour son entrée dans la compétition. Les hommes de Thomas Tuchel ont battu la Croatie dans un match spectaculaire et riche en buts. Score final 4-2 pour les Three Lions grâce à un doublé d'Harry Kane, un but de Jude Bellingham. Mais dès le retour des vestiaires, une réalisation de Marcus Rashford en fin de match. Baturina et Moussa avaient permis d'égaliser à chaque fois en première période pour les Croates. Demi-finaliste en 2022 et finaliste du Mondial 2018 contre la France. L'Angleterre assume donc son statut d'outsider très sérieux dans ce mondial américain. Ce qui n'a pas été le cas du tout du Portugal. En revanche, les partenaires de Cristiano Ronaldo ont été tenus en échec par la République démocratique du Congo. Un partout, score final. Après l'ouverture du score de João Neves de la tête dès la 6e minute de jeu, le lutin parisien d'1m71 prenait le meilleur dans les airs. Mais les Portugais n'ont pas réussi à se mettre à l'abri et ont été rejoints grâce à un but de l'ancien Lorientais Johan Wissa juste avant la pause. Un début poussif pour la CD. Et puis deux autres rencontres se disputaient cette nuit. Le Ghana a eu toutes les peines du monde pour se débarrasser des modestes Panaméens. Victoire 1-0 grâce à un but de Yerensky dans les arrêts de jeu à la 95e minute. Et puis l'Ouzbékistan de Fabio Cannavaro, champion du monde avec l'Italie en 2006, a manqué son entrée dans la compétition. Les Asiatiques ont perdu 3-1 face à la Colombie en fin de nuit. C'est donc la fin de la première journée de phase de groupe. Et dès ce jeudi soir, la deuxième journée commence. Ce sera le cas avec République Tchèque et Afrique du Sud à 18h heure française. La soirée se poursuivra avec Suisse, Bosnie-Herzégovine dans le groupe B à 21h. Et puis le Canada recevra le Qatar à minuit à Vancouver. Enfin, à 3h du matin la nuit prochaine, le Mexique défiera la Corée du Sud. Voilà, c'est la fin de ce flash. Très belle journée de foot à toutes et à tous.
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